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0: 4 heures.
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1: Bonjour à tous, l'essentiel de l'actualité. La France passe en huitième de finale du mondial de football après sa victoire 3-0 hier soir contre la Suède. Kylian Mbappé a signé un doublé, Bradley Barcola a inscrit l'autre but. Prochain match samedi dès 23h, ce sera contre le Paraguay en huitième de finale. Journée sous haute tension dans le sud du pays. 6 départements du pourtour méditerranéen sont en alerte très sévère pour les feux de forêt. C'est à cause de la chaleur, des sols très secs et du vent jusqu'à 75 km/h. De nombreux massifs sont interdits d'accès. Les pompiers sont mobilisés. Des perquisitions ont été menées au siège et au domicile de prestataires proches du RN. Le parquet mène des investigations sur l'utilisation de fonds européens par l'ancien groupe Identité et Démocratie au Parlement. Le RN assure n'avoir rien à se reprocher et dénonce un calendrier proche d'une décision de justice concernant Marine Le Pen. Et puis on connaît la date des élections présidentielles de 2027. Le premier tour a été fixé au 18 avril. Pour le second tour, ce sera le 2 mai. Ces dates doivent être officialisées aujourd'hui en Conseil des ministres. Le scrutin se tiendra 12 jours avant la fin du second mandat d'Emmanuel Macron, fixé au 14 mai 2027.
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0: La tribune d'Éric Garner de Béville sur RMJ, juriste international et membre du cercle Montesquieu, il nous offre son regard acéré sur des sujets aussi divers que variés. Bonjour Éric, avec la polémique sur le pouvoir d'achat, vous voulez nous parler aujourd'hui du bien-être et de l'anti-gaspi. Quels sont vos secrets ?
1: Merci Philippe et bonjour à vous, ainsi qu'à nos auditrices et auditeurs de RMJ, la radio des meilleurs jours. Et oui, nous aurons des meilleurs jours lorsque nous aurons un meilleur bien-être et une meilleure attitude anti-gaspi. Voyons cela ensemble. Le bien-être est à la mode. Sur le plan personnel, comme dans le contexte professionnel, être bien dans sa peau est devenu de plus en plus essentiel. Nous voulons vivre et travailler de façon saine et équilibrée, tout en étant efficace et efficient. Quoi de plus normal ? Ce serait d'ailleurs l'idéal. Mais au-delà de l'effet mode et du buzz sur le bien-être, se préoccuper de son propre bien-être physique et psychique est une bonne chose. Le yoga, le tai chi ou les pilates, de même que le bouddhisme, l'hindouisme ou le christianisme, procurent une forme de relaxation, de réflexion et de paix intérieure qui apaise les tensions quotidiennes et fortifie les relations humaines. Le bien-être, tant physique que psychique, passe aussi par une alimentation saine et équilibrée. Mais il faut s'entendre sur ce qui est sain et équilibré. Quand on nous dit qu'il est bon de consommer quotidiennement des céréales, des légumes et de la viande, et que donc un hamburger ou le fameux pain triangle est sain et équilibré, c'est faux. Le pain blanc raffiné est une mauvaise céréale, le légume est une salade qui est à 95% de l'eau, et la viande ou le jambon est plein de gras, de graisse et de nitrites cancérigènes. Mais il y a aussi un autre aspect du bien-être, à la fois psychique et physique, qui est souvent trop négligé. C'est l'anti-gaspi, ou le fait de ne pas gâcher, jeter ou gaspiller la nourriture. Or, nous vivons dans un pays, une Europe, un monde, et à une époque où la consommation et le consumérisme nous incitent et nous poussent précisément à acheter plus que de besoin. Le résultat est que le surplus est souvent gaspillé et jeté. Les promotions de style 2 plus 1 gratuit nous poussent à acheter 2 produits pour en avoir 3 alors que l'on n'en a besoin que d'un. Dans un pays comme la France où les familles ont de moins en moins d'enfants, ces promotions sont une aberration qui nous pousse à la consommation. Le prix à l'unité moins cher est une illusion car le consommateur finit par acheter plus que ce dont il a besoin. Il paye plus cher et ne se rend pas compte. L'anti-gaspi passe donc par une meilleure compréhension des besoins et des achats. Je vous propose d'étudier les 3 idées suivantes. D'abord, renoncer au consumérisme et à la consommation. Ensuite, l'anti-gaspi est bon pour la planète. Et enfin, quelques recettes anti-gaspi pour une bonne alimentation, seule ou en famille.
0: Alors Eric, comment et pourquoi faut-il renoncer au consumérisme et à la consommation ?
1: Merci Philippe. En effet, le consumérisme et la consommation au niveau de notre comportement comme consommateur, que nous soyons par exemple en grande surface ou dans les centres commerciaux ou chez un concessionnaire automobile, est une forme d'addiction non toxique bien sûr, qui nous incite à consommer plus que ce dont nous avons besoin. On va remplir le caddie de promotion, se laisser tenter par un polo, un jouet ou une glace, ou ajouter à la voiture des options soi-disant gratuites. On ne se rend pas compte toujours que le concept même de la grande surface où on va remplir son caddie pour toute la semaine au lieu de faire les courses pour le lendemain est en soi une incitation à acheter plus, forcément. Alors certes, notre mode de vie a changé et nous n'avons pas ou ne prenons pas le temps de faire des courses quotidiennement. Mais qui de la poule ou de l'œuf ? Est-ce que c'est le manque de temps qui nous pousse vers les grandes surfaces ou est-ce les grandes surfaces qui nous détournent du temps des achats quotidiens de proximité ? Renoncer à ce consumérisme et à cette consommation qui est en fait boulimique serait bénéfique pour notre santé et pour celle de la planète.
0: Alors justement Eric, parlons-en de la planète. En quoi est-ce que l'anti-gaspi est bon pour la planète ?
1: Vous aurez sûrement noté, Philippe, 2 annonces importantes. D'une part, le jour du dépassement, c'est-à-dire le jour de l'année où, selon l'ONU, la consommation planétaire dépasse les capacités de production planétaire. Et d'autre part, l'ONU a confirmé que le 15 novembre 2022, la population mondiale a dépassé les 8 milliards. Nous sommes aujourd'hui à 8 milliards 195 millions d'habitants sur Terre. En clair, cela veut dire que nous sommes trop nombreux à trop consommer. Je répète, nous sommes trop nombreux à trop consommer. Il est parfois difficile de comprendre ce que tous ces chiffres macroéconomiques signifient pour notre quotidien. En quoi est-ce que savoir qu'il y a 1,3 milliard de Chinois et autant d'Indiens affecte mon pouvoir d'achat et ma vie au jour le jour ? Je ne saurais répondre précisément à cette question, mais je vous propose un exemple simple pour comprendre. Si une famille avec deux parents et deux enfants ne gagne pas assez pour se nourrir, que fera-t-elle ? Les mauvaises langues diront que la famille demandera des aides au gouvernement. Laissons de côté ce débat partisan. La famille devra, en tout cas devrait, commencer par chasser le gaspillage et ensuite réduire ses achats et sa consommation. Eh bien, il en va de même au niveau planétaire. Nous devrons gaspiller moins et consommer moins.
0: Maintenant, Eric, vous vouliez nous proposer des recettes anti-gaspillage. Quelles sont-elles ?
1: Merci Philippe, et il y en a plein et elles sont trop nombreuses pour les citer toutes ici, mais en voici trois, simples et faciles à faire. D'abord, le poulet rôti que nous aimons tous. Eh bien, au lieu de jeter la carcasse et les os, mettez tout dans une casserole avec quelques épices et cuisez pendant 15 minutes. Quand cela aura refroidi, décortiquez toute la viande pour la mélanger ensuite avec des tomates et des oignons pour accompagner des pâtes. C'est délicieux. Autre exemple, les crevettes roses cuites et si délicieuses. Ne jetez pas les têtes, peau et queue, mais mettez-les dans une casserole avec un peu d'huile d'olive, de l'eau et des épices. Cuisez pendant 15 minutes, puis passez tout au moulinet. Séparez le jus de la mixture pour faire une délicieuse soupe. Ou encore, bien sûr, les fans de radis ou feuilles de céleri que tout le monde jette à la poubelle. Lavez-les bien et cuisez-les dans une casserole pendant 20 minutes avec de l'eau gazeuse, un bouillon de cubes de légumes, un poireau, un oignon, une pomme de terre. Mixez tout et servez. C'est délicieux. En conclusion, l'anti-gaspille est une attitude et un comportement que nous devons tous adopter. Délaisser la quantité et favoriser la qualité. Préserver notre quotidien et notre planète. Nous ne pouvons plus vivre à 150 à l'heure en gaspillant à tout vent, au risque et péril de nos vies et de celles des autres, surtout les générations à venir. Pensons à nous et surtout, pensons à eux.
0: C'était la tribune d'Éric Garner de Béville, à retrouver sur RMJ le vendredi à 19h et le samedi à 16h30. 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
4: C'est vrai qu'il fait un temps superbe pour un dimanche de février. Il y a ceux qui bronzent déjà sur l'herbe et ceux qui s'inquiètent des degrés. Les

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1: La poésie s'invite au Festival National de Bellac. Ce mercredi, dès l'ouverture de cette 72e édition, un hommage sera rendu aux éditions Rougerie, cette maison d'édition installée à Mortemart depuis 1956 et qui a fait connaître des centaines de poètes, parfois devenus incontournables. Une maison discrète, indépendante, mais qui a marqué l'histoire de la poésie française tout en restant profondément attachée au Haut Limousin. Claude Perronnet, président de l'association Lire et Chanter en Basse Marche, nous en parle.
2: Développer, les traditions du territoire, ses écrits, ses romans, ses chants, etc. Et présenter ça à travers des montages de poésie et de chansons. Voilà, c'est essentiellement ça. Oui.
1: Vous rendez hommage aux éditions Rougerie à l'occasion du 72e Festival National de Bellac. Qu'est-ce que c'est exactement les éditions Rougerie, un peu leur histoire rapidement?
2: Alors, c'est le 77e anniversaire des éditions Rougerie. Olivier Rougerie, le fils de René Rougerie, le fondateur, partira à la retraite l'an prochain. Et c'est sûrement, ils sont installés à Rochechouart, et c'est sûrement le plus grand, alors on va dire un des plus grands éditeurs de poésie contemporaine de France. Le catalogue des éditions Rougerie, c'est plus de 1500 titres. Tous les grands poètes contemporains du 20e et du 21e siècle ont été édités chez Rougerie. C'est quelque chose que l'on ne soupçonne pas. On a une richesse littéraire ici absolument extraordinaire. Publication de recueils de poèmes, mais aussi d'une série de revues consacrées à la poésie. Il y a eu plusieurs revues qui ont été éditées chez Rougerie. Voilà.
1: Et donc, pourquoi faire cet hommage aux éditions Rougerie?
2: Alors, le festival a choisi d'avoir un parrain, et ce parrain, c'est Olivier Rougerie, donc l'actuel éditeur de poésie de Mortemart, parce qu'il est de Mortemart, parce que c'est la poésie, parce que c'est un festival de théâtre, de musique, de chant et de poésie, et qu'il fallait rendre cet hommage avant que cette maison d'édition ne ferme l'année prochaine.
1: C'est important pour vous de mettre en lumière donc cet éditeur qui est du Haut Limousin, c'est important?
2: Bien sûr que c'est important, d'abord parce que c'est un très grand éditeur de poésie, Lorca. C'est le premier par exemple à avoir accepté de publier Boris Vian. Quand il est engelé, tout le monde refusait de le publier. Rougerie a accepté, tous les grands noms de la poésie ont été édités ici. En plus, ça se passe chez nous, c'est une activité qui est sur place, que les gens ignorent, parce que ce soit René, le fondateur, ou que ce soit Olivier, son fils, c'est des gens d'une extraordinaire modestie, mais qui ont fait un travail patient et pugnace de recherche de poètes ou de réédition des poètes du passé également.
1: Donc vous mettez en hommage les éditions Rougerie à travers Lire et Chanter en Basse Marche. Concrètement, quel est le programme? Qu'est-ce que vous avez mis en place pour ce mercredi à 16h30?
2: Alors, il n'y aura pas que Lire et Chanter. Lire et Chanter va surtout lire les textes des poètes édités chez Rougerie, Clancier, Claude Roy, etc., etc. Mais on se fait accompagner par Marc Rampin, qui est prof de guitare à l'école de musique de Bellac, qui est l'ancien président du club de jazz, de l'orchestre de jazz du Limousin. Et puis aussi Bellacor, qui va chanter 4 ou 5 poèmes de poètes publiés aux éditions Rougerie. Donc on raconte l'histoire des éditions Rougerie depuis leur création jusqu'à maintenant, et on illustre ça avec des lectures de poèmes et avec des chansons de poètes publiés chez Rougerie qui ont été mises en musique.
1: Et tout ça se passera où exactement?
2: Alors, ça devait se passer au centre culturel, mais étant donné la température, ça se passera au centre culturel, à la salle des fêtes. Ça doit s'appeler Foyer Polyvalent O de Peyrade-Bellac, parce que c'est une salle climatisée. On commence par ça. Hein. C'est la première prestation du festival, c'est l'hommage qui est rendu aux éditions Rougerie. Olivier Rougerie sera là, et ensuite le festival poursuit son train.
1: Donc un riche programme, et je reviens une dernière fois sur le festival national. Les dernières années, il n'y avait pas de parrain. Du coup, cette année, il y en a un. Donc c'est un retour avec un parrainage.
2: C'est la première fois. Je n'ai pas souvenir qu'il n'y ait jamais eu de parrain au Festival de Bellac, mais je crois que Thomas Desmaisons, le directeur, a décidé qu'il y aurait tous les ans comme ceci un parrain, et il a choisi cette année Olivier Rougerie, parce qu'Olivier Rougerie par la retraite, et parce que c'est un grand, vraiment, vraiment les gens ne s'en rendent pas compte, mais un très grand nom de l'édition de la poésie. Je crois qu'il a fait un très bon choix.
1: Je rappelle que l'hommage aux éditions Rougerie est proposé ce mercredi à 16h30 en ouverture du 72e Festival National de Bellac. Une belle occasion de célébrer une maison d'édition qui, depuis des décennies, fait rayonner la poésie bien au-delà du Limousin.

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1: Bonjour à tous, à la une de l'actualité, qualifiée sans trembler, l'équipe de France file en huitième de finale de la Coupe du Monde après sa victoire cette nuit contre la Suède, succès 3-0. Kylian Mbappé a marqué un doublé, Bradley Barcola a aussi inscrit son but. Prochain rendez-vous pour les Bleus, samedi soir à 23h contre le Paraguay. Autre résultat hier, la qualification de la Norvège contre la Côte d'Ivoire 2-1. Journée sous haute tension dans le sud de la France. 6 départements du pourtour méditerranéen sont en alerte très sévère pour les feux de forêt à cause de la chaleur, des sols très secs et du vent jusqu'à 75 km/h. De nombreux massifs sont interdits d'accès et les pompiers sont mobilisés. Plusieurs changements ce 1er juillet. Un nouveau congé de naissance permet à chaque parent de bénéficier de 2 mois de congé indemnisé supplémentaire. Le prix repère du gaz augmente de 7,4%, soit environ 2,70 euros de plus par mois pour les foyers concernés. Les petits colis importés hors de l'Union européenne sont taxés désormais de 3 euros par article. Pour terminer du tennis, retour gagnant pour Arthur Fils après 2 mois d'absence. À Wimbledon, le numéro 1 français s'est qualifié pour le 2e tour hier en dominant le Belge Raphaël Collignon en 3-7.
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2: Bonjour à tous, l'horoscope de ce mercredi, on débute avec les béliers. Une proposition intéressante pourrait se concrétiser. Taureau, votre patience apportera une belle récompense. Les gémeaux, une journée légère favorisera les bons moments. Les cancers, un objectif santé va progresser. Lion, une personne admirera votre engagement aujourd'hui. Vierge, une réponse attendue va arriver au bon moment. Les balances, un projet commun va prendre forme. Les scorpions, une réussite discrète va renforcer votre morale. Sagittaire, en ce mercredi, un déplacement va apporter du positif. Les Capricornes, une idée nouvelle va améliorer votre quotidien. Les Verseaux, un moment convivial va marquer cette journée. Et enfin, les Poissons, votre sensibilité sera un véritable atout aujourd'hui. Avec tout ça, belle journée, un très bon mercredi.

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2: Attention, suite aux chaleurs qui sévissent sur le territoire, différentes manifestations sont annulées. Nous vous invitons à vous renseigner sur la tenue des événements avant tout déplacement. Repas dansant Paella à Arnac-la-Poste ce samedi 4 juillet. Rendez-vous à 12h à la salle des fêtes pour un moment convivial animé par Michel Faure et Jean. Repas à 25€ pour les adhérents, 30€ pour les non-adhérents. Possibilité de bal seul à 15h avec une entrée à 10€. Réservation et inscription auprès des amis du bel âge au 06 89 40 41 49. À Bellac ce samedi, la Croix-Rouge Unité Locale fait son déstockage de vêtements. Des affaires hommes, femmes et enfants à petit prix à retrouver de 9h à 16h30 à la Maison des Associations. Journée randonnée pédestre et barbecue à Tersanne. L'association Sport et Loisirs vous attend samedi 4 juillet à 8h45 pour un départ à la mairie. Deux circuits de 5 ou 9 km suivis d'un repas barbecue à 16€ par adulte, demi-tarif pour les enfants. Inscription au 05 55 60 72 46. Après-midi dansant à la Trémouille ce dimanche, on se retrouve de 14h30 à 19h30, salle des fêtes route de journée, dans une salle climatisée. L'animation est assurée par Pascal Terrible et Pollux. L'entrée est à 11€ avec kir et pâtisserie offerte. Réservée auprès de l'association Dansons au rythme de la Gartempe au 06 30 64 82 46. Concert ce dimanche à Drou. Retrouvez l'ensemble vocal Crescendo pour un répertoire varié à découvrir à 17h30 en l'église. L'entrée est libre. Venez chiner ce dimanche à Villefavard avec le vide-grenier organisé par le comité des fêtes de 8h à 18h, salle Yves Duteil. Sur place, animation avec Country Rose 87, restauration possible. Plus d'infos au 06 78 93 32 86. Exposition au musée René Bobéro à Château-Ponsac. Découvrez la palissade au musée par Denis Bulot. Un dialogue entre patrimoine et création contemporaine à voir aux heures d'ouverture du musée durant tout l'été. Autre exposition avec la communauté de communes du Haut-Limousin en marche et le réseau intercommunal de lecture qui vous invite à découvrir Effacement en cours. Une exposition de photographie réalisée par l'atelier Dramaclic du Théâtre du Cloître. Des œuvres à voir durant tout l'été aux horaires d'ouverture de la médiathèque. À Mézières-sur-Issoire, l'association Soins et Lumières de la Basse Marche fait son spectacle estival intitulé La Princesse de la Côte, à découvrir les 11 et 14 juillet prochains. En parallèle, l'association organise un forum associatif. Billetterie et information au 06 09 97 38 79.
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1: Bonjour à toutes et à tous et heureux de vous retrouver pour un nouveau Flash Actu. Commerce de proximité. Coup dur pour les habitants de Saint-Sornin-le-Lac, la supérette automatisée Happy, seul commerce alimentaire de la commune, va fermer ses portes. En cause, une fréquentation jugée insuffisante pour assurer la viabilité du magasin. Cette fermeture replonge le village dans un désert commercial, obligeant les habitants à se déplacer vers les communes voisines pour leurs courses. Le modèle de ces supérettes autonomes, déployées dans plusieurs villages ruraux, est désormais fragilisé localement. Scolarité, c'est désormais officiel. 23 classes fermeront en Haute-Vienne à la rentrée de septembre. Lundi 29 juin, une dizaine de personnes se sont rassemblées devant la direction des services départementaux de l'éducation nationale à Limoges lors de la validation définitive de la carte scolaire. Malgré une pétition ayant recueilli près de 1000 signatures, les fermetures ont été confirmées. Élus, enseignants et parents d'élèves dénoncent des classes plus chargées et des conditions d'apprentissage dégradées, notamment dans les écoles rurales où ces suppressions sont aussi perçues comme une menace pour l'attractivité des communes. Service de proximité, avis aux habitants de Magnac-Laval et alentour, le bureau de poste sera fermé du 3 au 22 août inclus. Durant cette période, les services postaux resteront accessibles à proximité. Le bureau du Dora sera ouvert les lundis, mardis, jeudis et vendredis de 9h à midi et de 14h à 16h45, ainsi que le mercredi et samedi de 9h à midi. L'agence postale de Drou, elle, sera ouverte du mardi au samedi de 8h30 à 11h45. Enfin, solidarité. Demain, jeudi 2 juillet, venez donner votre sang à Bellac. Rendez-vous au centre culturel rue des Rochettes de 15h à 19h et réservez dès maintenant votre don en ligne sur le site don200.efs.sante.fr. C'est tout pour aujourd'hui, on se retrouve demain pour un nouveau Flash Actu. Bonne journée à tous.
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1: Bonjour à tous, bienvenue en ce 1er juillet, l'occasion de souhaiter une bonne fête au Thierry qui nous écoute ce matin. Journée mondiale du bandeau blanc, de la pauvreté et journée mondiale du reggae. Ça s'est passé un 1er juillet 1901, loi relative au contrat d'association qui définit le fonctionnement. 1943, naissance de Radio Monte Carlo. 1946, hold-up à l'hôtel des Postes à Nice à 5h du matin par le gang des tractions avant. Butin 32 980 000 francs. 1971, le stationnement payant est instauré à Paris. 1982, en France, la TVA passe de 17,6 à 18,6%. 1992, instauration du permis à points. 2000, début de la Gay Pride mondiale à Rome. 2009, baisse de la TVA dans la restauration, elle passe de 19,5 à 5,5%. 2012, en football, finale de l'Euro, victoire de l'Espagne, 4-0 contre l'Italie. Des stars sont nées ce 1er juillet, l'actrice et mannequin Pamela Anderson, originaire du Canada, Liv Tyler, actrice américaine et fille du chanteur Steven Tyler, du groupe de rock Aerosmith. Bon anniversaire également à Stéphane Caron, nageur français, Bernard Laporte, né à Rodez dans l'Aveyron, joueur de rugby, à l'actrice Sophie Darel, née à Paris. Le dicton du jour qui va refermer cette éphéméride: si le 1er juillet est pluvieux, tout le mois sera douteux. Alors on souhaite beaucoup de soleil pour cette journée que je vous souhaite excellente. À demain.

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1: Bonjour à tous, à la une de l'actualité, qualifiée sans trembler, l'équipe de France file en huitième de finale de la Coupe du Monde après sa victoire cette nuit contre la Suède, succès 3-0. Kylian Mbappé a marqué un doublé, Bradley Barcola a aussi inscrit son but. Prochain rendez-vous pour les Bleus, samedi soir à 23h contre le Paraguay. Autre résultat hier, la qualification de la Norvège contre la Côte d'Ivoire 2-1. Journée sous haute tension dans le sud de la France. 6 départements du pourtour méditerranéen sont en alerte très sévère pour les feux de forêt à cause de la chaleur, des sols très secs et du vent jusqu'à 75 km/h. De nombreux massifs sont interdits d'accès et les pompiers sont mobilisés. Plusieurs changements ce 1er juillet. Un nouveau congé de naissance permet à chaque parent de bénéficier de 2 mois de congé indemnisé supplémentaire. Le prix repère du gaz augmente de 7,4%, soit environ 2,70 € de plus par mois pour les foyers concernés. Les petits colis importés hors de l'Union européenne sont taxés désormais de 3 € par article. Pour terminer du tennis, retour gagnant pour Arthur Fils après 2 mois d'absence. À Wimbledon, le numéro 1 français s'est qualifié pour le 2e tour hier en dominant le Belge Raphaël Collignon en 3-7.
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2: Bonjour et bienvenue à un nouveau numéro du magazine du tiers-lieu à Emmanuel Cueil. Avec moi, Nicolas. Et aujourd'hui, j'ai le grand plaisir d'être avec Anna, qui est une nouvelle bénévole. Bonjour Anna.
3: Bonjour.
2: Bientôt, tu vas nous proposer un atelier collage, plus précisément le mercredi 1er juillet au tiers-lieu. Peux-tu nous dire ce que c'est le collage ?
3: Le collage, c'est simple. On choisit des images dans des magazines, on les découpe, puis on les colle pour créer une image nouvelle.
2: Et est-ce qu'il faut savoir dessiner ?
3: Non, pas du tout. Tout le monde peut participer. Il suffit d'avoir envie d'essayer.
2: Et comment va se passer cet après-midi ?
3: Je mettrai à disposition des magazines, des ciseaux et de la colle. Chacun pourra choisir des images qui lui plaisent et créer son propre collage.
2: Et tu vas imposer un thème ?
3: Non, chacun est libre. On peut travailler sur un sujet qui nous tient à cœur ou simplement suivre son imagination.
2: Alors, dis-moi, est-ce que l'atelier sera ouvert à toutes les générations, les familles ?
3: Oui, bien sûr. Les enfants, les parents, les grands-parents sont les bienvenus. C'est une activité qu'on peut partager facilement.
2: Et que va-t-il se passer à la fin de l'atelier ?
3: Ceux qui le souhaitent pourront montrer leur collage et en parler. Ce sera un moment simple, convivial.
2: Alors, dis-nous, pourquoi venir participer à cet atelier ?
3: Pour passer un bon moment, pour se sentir à nouveau comme un enfant qui est libre dans sa créativité. C'est une activité amusante et relaxante, et chacun repartira avec sa création.
2: Bah, ça a l'air génial, merci beaucoup Anna. Donc je rappelle que l'atelier collage aura lieu mercredi 1er juillet de 14h30 à 16h30 au tiers-lieu. Il est ouvert à tous et les familles sont particulièrement les bienvenues.
3: Avant de nous quitter, j'aimerais te poser quelques questions sur les autres rendez-vous de la semaine.
2: Avec plaisir.
3: J'ai entendu parler d'un moment appelé « Tu l'as vu ?» Et qu'est-ce que c'est ?
2: Alors, nous en avons parlé il y a quelques semaines, mais pour rappeler aux auditeurs, c'est une rencontre très simple. Chacun peut venir parler d'un livre, d'un film, d'une série, une musique qu'il a aimé.
3: Il faut être un spécialiste de la culture ?
2: Pas du tout. Il suffit d'avoir envie de partager un coup de cœur. On peut aussi venir juste pour écouter les autres.
3: Et quand a lieu cette rencontre ?
2: Alors, ça va se passer le mercredi 1er juillet à 18h à la médiathèque de Maniac Laval. Et c'est vraiment l'occasion de découvrir de belles idées de lecture ou de sortie.
3: Il y a aussi un atelier de jeux de théâtre et d'improvisation.
2: Oui, tout à fait. Cet atelier aura lieu le samedi 4 juillet de 16h30 à 18h au Théâtre de Verdure de Maniac Laval.
3: À qui s'adresse cet atelier ?
2: À tout le monde, aux enfants, ados, adultes et seniors, et bien sûr des familles peuvent venir ensemble.
3: Faut-il avoir déjà fait du théâtre ?
2: Non, c'est des jeux très simples et amusants. Le but est vraiment de passer un bon moment ensemble, de rire et d'oser s'exprimer. Et juste pour vous dire une dernière nouvelle, le thème, quelle surprise, va être la chaleur.
3: Et en plus, c'est en plein air.
2: Oui, mais on espère avec des températures plus basses qu'aujourd'hui.
3: J'ai aussi entendu parler d'une exposition intéressante à Magnécueil.
2: Oui, alors tout l'été, les visiteurs pourront découvrir l'exposition Le Barbichier à la noce, dont on a parlé la semaine dernière.
3: Peux-tu nous en dire un peu plus?
2: Oui, juste pour rappeler, cette exposition permet de découvrir des scènes de mariage d'autrefois et une partie de notre patrimoine local, justement le Barbichier. Et c'est vraiment une belle occasion de faire un petit voyage dans le temps.
3: On peut la visiter quand on veut?
2: Oui, pendant les horaires d'ouverture de Magnécueil, et pour préciser, le matin de 10h à 13h et l'après-midi de 14h à 18h.
3: Merci pour toutes ces informations.
2: Merci à toi. Et nous espérons retrouver de nombreux participants sur ces différents rendez-vous. Pour toutes les informations, vous pouvez nous trouver sur Panneau Pocket Facebook ou vous pouvez nous joindre au 07 70 00 64 79. Merci beaucoup. Au revoir.
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1: Bonjour à tous, l'horoscope de ce mercredi, on débute avec les béliers. Une proposition intéressante pourrait se concrétiser. Taureau, votre patience apportera une belle récompense. Les gémeaux, une journée légère favorisera les bons moments. Les cancers, un objectif santé va progresser. Lion, une personne admirera votre engagement aujourd'hui. Vierge, une réponse attendue va arriver au bon moment. Les balances, un projet commun va prendre forme. Les scorpions, une réussite discrète va renforcer votre morale. Sagittaire, en ce mercredi, un déplacement va apporter du positif. Les Capricornes, une idée nouvelle va améliorer votre quotidien. Les Verseaux, un moment convivial va marquer cette journée. Et enfin, les Poissons, votre sensibilité sera un véritable atout aujourd'hui. Avec tout ça, belle journée, un très bon mercredi.
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2: Attention, suite aux chaleurs qui sévissent sur le territoire, différentes manifestations sont annulées. Nous vous invitons à vous renseigner sur la tenue des événements avant tout déplacement. Repas dansant Paella à Arnac-la-Poste ce samedi 4 juillet. Rendez-vous à 12h à la salle des fêtes pour un moment convivial animé par Michel Faure et Jean. Repas à 25€ pour les adhérents, 30€ pour les non-adhérents. Possibilité de bal seul à 15h avec une entrée à 10€. Réservation et inscription auprès des Amis du Bel Âge au 06 89 40 41 49. À Bellac ce samedi, la Croix-Rouge Unité Locale fait son déstockage de vêtements. Des affaires hommes, femmes et enfants à petit prix à retrouver de 9h à 16h30 à la Maison des Associations. Journée randonnée pédestre et barbecue à Tersanne. L'association Sport et Loisirs vous attend samedi 4 juillet à 8h45 pour un départ à la mairie. Deux circuits de 5 ou 9 km suivis d'un repas barbecue à 16€ par adulte, demi-tarif pour les enfants. Inscription au 05 55 60 72 46. Après-midi dansant à la Trémouille ce dimanche, on se retrouve de 14h30 à 19h30, salle des fêtes route de journée, dans une salle climatisée. L'animation est assurée par Pascal Terrible et Pollux. L'entrée est à 11€ avec kir et pâtisserie offert. Réservée auprès de l'association Dansons au rythme de la Gartempe au 06 30 64 82 46. Concert ce dimanche à Drou. Retrouvez l'ensemble vocal Crescendo pour un répertoire varié à découvrir à 17h30 en l'église. L'entrée est libre. Venez chiner ce dimanche à Villefavard avec le vide-grenier organisé par le comité des fêtes de 8h à 18h, salle Yves Duteil. Sur place, animation avec Country Rose 87, restauration possible. Plus d'infos au 06 78 93 32 86. Exposition au musée René Bobéro à Château-Ponsac. Découvrez la palissade au musée par Denis Bulot. Un dialogue entre patrimoine et création contemporaine à voir aux heures d'ouverture du musée durant tout l'été. Autre exposition avec la communauté de communes du Haut-Limousin en marche et le réseau intercommunal de lecture qui vous invite à découvrir Effacement en cours. Une exposition de photographie réalisée par l'atelier Dramaclic du Théâtre du Cloître. Des œuvres à voir durant tout l'été aux horaires d'ouverture de la médiathèque. À Mézières-sur-Issoire, l'association Soins et Lumières de la Basse Marche fait son spectacle estival intitulé La Princesse de la Côte à découvrir les 11 et 14 juillet prochains. En parallèle, l'association organise un forum associatif, billetterie et information au 06 09 97 38 79.
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1: Bonjour à tous, bienvenue en ce 1er juillet, l'occasion de souhaiter une bonne fête au Thierry qui nous écoute ce matin. Journée mondiale du bandeau blanc, de la pauvreté et journée mondiale du reggae. Ça s'est passé un 1er juillet 1901, loi relative au contrat d'association qui définit le fonctionnement. 1943, naissance de Radio Monte Carlo. 1946, hold-up à l'hôtel des Postes à Nice à 5h du matin par le gang des tractions avant. Butin 32 980 000 francs. 1971, le stationnement payant est instauré à Paris. 1982, en France, la TVA passe de 17,6 à 18,6%. 1992, instauration du permis à points. 2000, début de la Gay Pride mondiale à Rome. 2009, baisse de la TVA dans la restauration, elle passe de 19,5 à 5,5%. 2012, en football, finale de l'Euro, victoire de l'Espagne, 4-0 contre l'Italie. Des stars sont nées ce 1er juillet, l'actrice et mannequin Pamela Anderson, originaire du Canada, Liv Tyler, actrice américaine et fille du chanteur Steven Tyler, du groupe de rock Aerosmith. Bon anniversaire également à Stéphane Caron, nageur français, Bernard Laporte, né à Rodez dans l'Aveyron, joueur de rugby, à l'actrice Sophie Darel, née à Paris. Le dicton du jour qui va refermer cette éphéméride: si le 1er juillet est pluvieux, tout le mois sera douteux. Alors on souhaite beaucoup de soleil pour cette journée que je vous souhaite excellente. À demain.

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1: Bonjour à toutes et à tous et heureux de vous retrouver pour un nouveau Flash Actu. Commerce de proximité. Coup dur pour les habitants de Saint-Sornin-le-Lac, la supérette automatisée Happy, seul commerce alimentaire de la commune, va fermer ses portes. En cause, une fréquentation jugée insuffisante pour assurer la viabilité du magasin. Cette fermeture replonge le village dans un désert commercial, obligeant les habitants à se déplacer vers les communes voisines pour leurs courses. Le modèle de ces supérettes autonomes déployées dans plusieurs villages ruraux est désormais fragilisé localement. Scolarité, c'est désormais officiel. 23 classes fermeront en Haute-Vienne à la rentrée de septembre. Lundi 29 juin, une dizaine de personnes se sont rassemblées devant la direction des services départementaux de l'éducation nationale à Limoges lors de la validation définitive de la carte scolaire. Malgré une pétition ayant recueilli près de 1000 signatures, les fermetures ont été confirmées. Élus, enseignants et parents d'élèves dénoncent des classes plus chargées et des conditions d'apprentissage dégradées, notamment dans les écoles rurales où ces suppressions sont aussi perçues comme une menace pour l'attractivité des communes. Service de proximité, avis aux habitants de Magnac-Laval et alentour, le bureau de poste sera fermé du 3 au 22 août inclus. Durant cette période, les services postaux resteront accessibles à proximité. Le bureau du Dora sera ouvert les lundis, mardis, jeudis et vendredis de 9h à midi et de 14h à 16h45, ainsi que le mercredi et samedi de 9h à midi. L'agence postale de Drou, elle, sera ouverte du mardi au samedi de 8h30 à 11h45. Enfin, solidarité. Demain, jeudi 2 juillet, venez donner votre sang à Bellac. Rendez-vous au centre culturel rue des Rochettes de 15h à 19h et réservez dès maintenant votre don en ligne sur le site don200.efs.santé.fr. C'est tout pour aujourd'hui, on se retrouve demain pour un nouveau Flash Actu. Bonne journée à tous.
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1: À Tulle, en Corrèze, l'heure est à la mobilisation. Mobilisation afin de maintenir ouvert le guichet de la gare SNCF. Ouvert certes, mais surtout avec une présence physique humaine. Laurent Melin est le maire de Tulle. Il nous explique la situation.
2: Il était censé fermer avec une mesure qui m'a été annoncée le 18 juin dernier avec une fermeture normalement définitive à compter du 1er juillet. Vous pouvez comprendre aisément que j'ai refusé cette décision et j'ai obtenu donc le prolongement d'une expérimentation, c'est-à-dire que le guichet va rester ouvert encore quelques temps, le plus longtemps possible, le temps pour nous de démontrer que ce guichet doit rester ouvert de manière à servir l'ensemble des publics.
1: Pour le nouveau maire de la ville, ce maintien du guichet de la gare est plus que symbolique.
2: Je tiens à ce que on garde à Tulle, ville-préfecture, un lien de proximité, un lien humain qui puisse rendre service à toutes les personnes à mobilité réduite, avec celles et ceux qui sont moins guéris avec les outils digitaux.
1: Pourtant, s'il existe bien un automate en gare qui permet d'obtenir des titres de transport, le maire de Tulle estime que le nombre de voyageurs passant par la gare est assez suffisant pour, en plus, maintenir cette présence physique derrière le guichet.
2: Dans l'expérimentation donc, qui a été menée donc, depuis le 1er janvier jusqu'au 30 juin, les chiffres relèvent en tout cas que le samedi, notamment le samedi matin, il y a au moins autant de trafic que les autres jours de la semaine.
1: Si un véritable bras de fer est en train de s'engager entre Tulle et la SNCF, d'autres maires de l'agglo sont aussi mobilisés, à l'instar de Francis Devex, maire de Saint-Martial-les-Gimel.
3: Le samedi, on a vocation à venir au marché. Le marché de la gare, il est important à Tulle en plus. C'est un lieu où on se retrouve. Et quand on vient à Tulle, on essaie d'optimiser. Donc on peut calculer, surtout en ces périodes estivales, son parcours, à quel endroit on prend le train, de quelle réduction on peut bénéficier. Et autres. Et aujourd'hui, quand on va venir à la gare, on n'aura plus rien à disposition. Moi, je pense à nos aînés, pour qui c'est pas facile. Il y a des France Services partout autour de Tulle, à Sainte-Fortunade, à Espagnac, à Corrèze. Et ces France Services, si elles sont présentes, c'est que derrière, il y a vraiment un besoin d'accompagner nos aînés. Et nos aînés, quand ils vont venir ici, ils n'auront plus à disposition tous ces services-là et le conseil, l'humain. On a en face de soi quelqu'un avec qui on peut échanger. Aujourd'hui, ça ne sera plus le cas.
1: Or, selon Francis Devex, l'accès au train et la possibilité de dialoguer avec un conseiller est essentielle.
3: Prendre le train aujourd'hui, c'est pas facile. C'est même, je dirais, devenu un acte citoyen parce qu'on réduit les émissions de carbone, on utilise moins son véhicule perso. Donc il y a des changements d'attitude. Et nos aînés, je pense pas qu'à nos aînés, je pense aux étudiants aussi. Des étudiants qui veulent revenir chez nous, c'est compliqué de faire l'axe Paris-Brive. Je parle même pas de Tulle-Brive, Tulle-Ussel et au-delà. Donc si on perd ces services-là, je ne sais plus qu'est-ce qui nous restera.
1: Autre soutien dans cette mobilisation, c'est celle du président du département de la Corrèze, Pascal Coste, qui est aussi conseiller régional de Nouvelle-Aquitaine. Pour lui aussi, cette fermeture pose la question des conséquences à l'avenir de choix pris aujourd'hui.
4: Il faut savoir, y compris les administrations, jusqu'où on va dématérialiser. Aujourd'hui, vous allez à la CAF, à l'URSSAF, beaucoup de services, vous n'avez plus personne, plus aucun interlocuteur physique. Et donc, il faut recréer des maisons France Services, il faut recréer des maisons du département, un certain nombre de services pour pouvoir retrouver de la proximité. Donc on a besoin de reposer un schéma et j'espère que dans le cadre de la prochaine présidentielle, eh bien, il y aura une vision aussi de ceux qui nous représenteront sur le type de service public. La dématérialisation, oui, elle est nécessaire, hein, on ne va pas aller contre. L'intelligence artificielle, il y en a besoin, mais je pense qu'on a besoin de savoir quel est le niveau de papier que l'on veut encore garder, quel est le niveau de service que l'on veut garder, que l'on est capable de rémunérer.
1: D'autant plus important selon lui que les inégalités d'accessibilité dans nos territoires sont béantes.
4: J'ai vécu il n'y a pas si longtemps que ça. Aller à Paris en 4h30 plus 1h30 de retard, 89 euros et

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2: Bonjour à tous, à la une de l'actualité, qualifiée sans trembler, l'équipe de France file en 8e de finale de la Coupe du Monde après sa victoire cette nuit contre la Suède, succès 3-0. Kylian Mbappé a marqué un doublé, Bradley Barcola a aussi inscrit son but. Prochain rendez-vous pour les Bleus samedi soir à 23h contre le Paraguay. Autre résultat hier, la qualification de la Norvège contre la Côte d'Ivoire 2-1. Journée sous haute tension dans le sud de la France. 6 départements du pourtour méditerranéen sont en alerte très sévère pour les feux de forêt à cause de la chaleur, des sols très secs et du vent jusqu'à 75 km/h. De nombreux massifs sont interdits d'accès et les pompiers sont mobilisés. Plusieurs changements ce 1er juillet. Un nouveau congé de naissance permet à chaque parent de bénéficier de 2 mois de congés indemnisés supplémentaires. Le prix repère du gaz augmente de 7,4%, soit environ 2,70 € de plus par mois pour les foyers concernés. Les petits colis importés hors de l'Union européenne sont taxés désormais de 3 € par article. Pour terminer du tennis, retour gagnant pour Arthur Fils après 2 mois d'absence. À Wimbledon, le numéro 1 français s'est qualifié pour le 2e tour hier en dominant le Belge Raphaël Collignon en 3-7.
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2: Bonjour à tous, l'horoscope de ce mercredi, on débute avec les béliers. Une proposition intéressante pourrait se concrétiser. Taureau, votre patience apportera une belle récompense. Les gémeaux, une journée légère favorisera les bons moments. Les cancers, un objectif santé va progresser. Lion, une personne admirera votre engagement aujourd'hui. Vierge, une réponse attendue va arriver au bon moment. Les balances, un projet commun va prendre forme. Les scorpions, une réussite discrète va renforcer votre morale. Sagittaire, en ce mercredi, un déplacement va apporter du positif. Les Capricornes, une idée nouvelle va améliorer votre quotidien. Les Verseaux, un moment convivial va marquer cette journée. Et enfin, les Poissons, votre sensibilité sera un véritable atout aujourd'hui. Avec tout ça, belle journée, un très bon mercredi.

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2: Attention, suite aux chaleurs qui sévissent sur le territoire, différentes manifestations sont annulées. Nous vous invitons à vous renseigner sur la tenue des événements avant tout déplacement. Repas dansant Paella à Arnac-la-Poste ce samedi 4 juillet. Rendez-vous à 12h à la salle des fêtes pour un moment convivial animé par Michel Faure et Jean. Repas à 25€ pour les adhérents, 30€ pour les non-adhérents. Possibilité de bal seul à 15h avec une entrée à 10€. Réservation et inscription auprès des amis du bel âge au 06 89 40 41 49. À Bellac ce samedi, la Croix-Rouge Unité Locale fait son déstockage de vêtements. Des affaires hommes, femmes et enfants à petit prix à retrouver de 9h à 16h30 à la Maison des Associations. Journée randonnée pédestre et barbecue à Tersanne. L'association Sport et Loisirs vous attend samedi 4 juillet à 8h45 pour un départ à la mairie. Deux circuits de 5 ou 9 km suivis d'un repas barbecue à 16€ par adulte, demi-tarif pour les enfants. Inscription au 05 55 60 72 46. Après-midi dansant à la Trémouille ce dimanche, on se retrouve de 14h30 à 19h30, salle des fêtes route de journée, dans une salle climatisée. L'animation est assurée par Pascal Terrible et Pollux. L'entrée est à 11€ avec kir et pâtisserie offerte. Réservée auprès de l'association Dansons au rythme de la Gartempe au 06 30 64 82 46. Concert ce dimanche à Drou. Retrouvez l'ensemble vocal Crescendo pour un répertoire varié à découvrir à 17h30 en l'église. L'entrée est libre. Venez chiner ce dimanche à Villefavard avec le vide-grenier organisé par le comité des fêtes de 8h à 18h, salle Yves Duteil. Sur place, animation avec Country Rose 87, restauration possible. Plus d'infos au 06 78 93 32 86. Exposition au musée René Bobéro à Château-Ponsac. Découvrez la palissade au musée par Denis Bulot. Un dialogue entre patrimoine et création contemporaine à voir aux heures d'ouverture du musée durant tout l'été. Autre exposition avec la communauté de communes du Haut-Limousin en marche et le réseau intercommunal de lecture qui vous invite à découvrir Effacement en cours. Une exposition de photographie réalisée par l'atelier Dramaclic du Théâtre du Cloître. Des œuvres à voir durant tout l'été aux horaires d'ouverture de la médiathèque. À Mézières-sur-Issoire, l'association Soins et Lumières de la Basse Marche fait son spectacle estival intitulé La Princesse de la Côte à découvrir les 11 et 14 juillet prochains. En parallèle, l'association organise un forum associatif, billetterie et information au 06 09 97 38 79.
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0: Bonjour à tous, bienvenue en ce 1er juillet, l'occasion de souhaiter une bonne fête au Thierry qui nous écoute ce matin. Journée mondiale du bandeau blanc, de la pauvreté et journée mondiale du reggae. Ça s'est passé un 1er juillet 1901, loi relative au contrat d'association qui définit le fonctionnement. 1943, naissance de Radio Monte Carlo. 1946, hold up à l'hôtel des Postes à Nice à 5h du matin par le gang des tractions avant. Butin 32 980 000 francs. 1971, le stationnement payant est instauré à Paris. 1982, en France, la TVA passe de 17,6 à 18,6%. 1992, instauration du permis à points. 2000, début de la Gay Pride mondiale à Rome. 2009, baisse de la TVA dans la restauration, elle passe de 19,5 à 5,5%. 2012, en football, finale de l'Euro, victoire de l'Espagne, 4-0 contre l'Italie. Des stars sont nées ce 1er juillet, l'actrice et mannequin Pamela Anderson, originaire du Canada, Liv Tyler, actrice américaine et fille du chanteur Steven Tyler, du groupe de rock Aerosmith. Bon anniversaire également à Stéphane Caron, nageur français, Bernard Laporte, né à Rodez dans l'Aveyron, joueur de rugby, à l'actrice Sophie Darel, née à Paris. Le dicton du jour qui va refermer cette éphéméride: si le 1er juillet est pluvieux, tout le mois sera douteux. Alors on souhaite beaucoup de soleil pour cette journée, que je vous souhaite excellente. À demain.
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2: Bonjour à tous, les programmes télé, la télévision pour ce soir mercredi. On débute avec la chaîne TF1 qui nous propose ce soir la série All Her Fault, diffusée dès 21h10. Sur France 2, le téléfilm Un château en Espagne. Sur France 3, place au magazine Secret d'Histoire, diffusé dès 21h10. Sur la chaîne France 4, ce soir, le concert d'Aya Nakamura au Stade de France, diffusé dès 21h. Sur la chaîne M6, ce soir, du football spécial Coupe du Monde. Sur la chaîne W9, place au spectacle Bienvenue chez les Baudins, diffusé dès 21h25. Et enfin, pour terminer, rendez-vous par exemple ce soir sur la chaîne Novo 19 avec un documentaire Parc Astérix, fête foraine, la guerre des loisirs à sensation. Avec tout ça, bonne soirée télé.
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1: Bonjour à toutes et à tous et heureux de vous retrouver pour un nouveau Flash Actu. Commerce de proximité. Coup dur pour les habitants de Saint-Sornin-le-Lac, la supérette automatisée Happy, seul commerce alimentaire de la commune, va fermer ses portes. En cause, une fréquentation jugée insuffisante pour assurer la viabilité du magasin. Cette fermeture replonge le village dans un désert commercial, obligeant les habitants à se déplacer vers les communes voisines pour leurs courses. Le modèle de ces supérettes autonomes, déployées dans plusieurs villages ruraux, est désormais fragilisé localement. Scolarité, c'est désormais officiel. 23 classes fermeront en Haute-Vienne à la rentrée de septembre. Lundi 29 juin, une dizaine de personnes se sont rassemblées devant la direction des services départementaux de l'éducation nationale à Limoges lors de la validation définitive de la carte scolaire. Malgré une pétition ayant recueilli près de 1000 signatures, les fermetures ont été confirmées. Élus, enseignants et parents d'élèves dénoncent des classes plus chargées et des conditions d'apprentissage dégradées, notamment dans les écoles rurales où ces suppressions sont aussi perçues comme une menace pour l'attractivité des communes. Service de proximité, avis aux habitants de Magnac-Laval et alentour, le bureau de poste sera fermé du 3 au 22 août inclus. Durant cette période, les services postaux resteront accessibles à proximité. Le bureau du Dora sera ouvert les lundis, mardis, jeudis et vendredis de 9h à midi et de 14h à 16h45, ainsi que le mercredi et samedi de 9h à midi. L'agence postale de Drou, elle, sera ouverte du mardi au samedi de 8h30 à 11h45. Enfin, solidarité. Demain, jeudi 2 juillet, venez donner votre sang à Bellac. Rendez-vous au centre culturel rue des Rochettes de 15h à 19h et réservez dès maintenant votre don en ligne sur le site don200.efs.sante.fr. C'est tout pour aujourd'hui, on se retrouve demain pour un nouveau Flash Actu. Bonne journée à tous.
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1: À Tulle, en Corrèze, l'heure est à la mobilisation. Mobilisation afin de maintenir ouvert le guichet de la gare SNCF. Ouvert certes, mais surtout avec une présence physique humaine. Laurent Melin est le maire de Tulle. Il nous explique la situation.
2: Il était censé fermer avec une mesure qui m'a été annoncée le 18 juin dernier, avec une fermeture normalement définitive à compter du 1er juillet. Vous pouvez comprendre aisément que j'ai refusé cette décision et j'ai obtenu donc le prolongement d'une expérimentation, c'est-à-dire que le guichet va rester ouvert encore quelques temps, le plus longtemps possible, le temps pour nous de démontrer que ce guichet doit rester ouvert de manière à servir l'ensemble des publics.
1: Pour le nouveau maire de la ville, ce maintien du guichet de la gare est plus que symbolique.
2: Je tiens à ce que on garde à Tulle, ville-préfecture, un lien de proximité, un lien humain qui puisse rendre service à toutes les personnes à mobilité réduite, avec celles et ceux qui sont moins aguerris avec les outils digitaux.
1: Pourtant, s'il existe bien un automate en gare qui permet d'obtenir des titres de transport, le maire de Tulle estime que le nombre de voyageurs passant par la gare est assez suffisant pour, en plus, maintenir cette présence physique derrière le guichet.
2: Dans l'expérimentation donc, qui a été menée donc, depuis le 1er janvier jusqu'au 30 juin, les chiffres relèvent en tout cas que le samedi, notamment le samedi matin, il y a au moins autant de trafic que les autres jours de la semaine.
1: Si un véritable bras de fer est en train de s'engager entre Tulle et la SNCF, d'autres maires de l'agglo sont aussi mobilisés, à l'instar de Francis Devex, maire de Saint-Martial-les-Gimel.
3: Le samedi, on a vocation à venir au marché. Le marché de la gare, il est important à Tulle en plus. C'est un lieu où on se retrouve. Et quand on vient à Tulle, on essaie d'optimiser. Donc on peut calculer, surtout en ces périodes estivales, son parcours, à quel endroit on prend le train, de quelle réduction on peut bénéficier. Et autres. Et aujourd'hui, quand on va venir à la gare, on n'aura plus rien à disposition. Moi, je pense à nos aînés, pour qui c'est pas facile. Il y a des France Services partout autour de Tulle, à Sainte-Fortunade, à Espagnac, à Corrèze. Et ces France Services, si elles sont présentes, c'est que derrière, il y a vraiment un besoin d'accompagner nos aînés. Et nos aînés, quand ils vont venir ici, ils n'auront plus à disposition tous ces services-là et le conseil, l'humain. On a en face de soi quelqu'un avec qui on peut échanger. Aujourd'hui, ça ne sera plus le cas.
1: Or, selon Francis Devex, l'accès au train et la possibilité de dialoguer avec un conseiller est essentielle.
3: Prendre le train aujourd'hui, c'est pas facile. C'est même, je dirais, devenu un acte citoyen parce qu'on réduit les émissions de carbone, on utilise moins son véhicule perso. Donc il y a des changements d'attitude. Et nos aînés, je pense pas qu'à nos aînés, je pense aux étudiants aussi. Des étudiants qui veulent revenir chez nous, c'est compliqué de faire l'axe Paris-Brive. Je parle même pas de Tulle-Brive, Tulle-Ussel et au-delà. Donc si on perd ces services-là, je ne sais plus qu'est-ce qui nous restera.
1: Autre soutien dans cette mobilisation, c'est celle du président du département de la Corrèze, Pascal Coste, qui est aussi conseiller régional de Nouvelle-Aquitaine. Pour lui aussi, cette fermeture pose la question des conséquences à l'avenir de choix pris aujourd'hui.
4: Il faut savoir, y compris les administrations, jusqu'où on va dématérialiser. Aujourd'hui, vous allez à la CAF, à l'URSSAF, beaucoup de services, vous n'avez plus personne, plus aucun interlocuteur physique. Et donc, il faut recréer des maisons France Service, il faut recréer des maisons du département, un certain nombre de services pour pouvoir retrouver de la proximité. Donc on a besoin de reposer un schéma et j'espère que dans le cadre de la prochaine présidentielle, eh bien, il y aura une vision aussi de ceux qui nous représenteront sur le type de service public. La dématérialisation, oui, elle est nécessaire, hein, on ne va pas aller contre. L'intelligence artificielle,

0: c'est pas le moment de fermer les guichets. Bien sûr, on a modalise, on met des systèmes numériques, mais il faut quand même qu'on garde une présence humaine.
1: En attendant, ces élus ont écrit au service de la SNCF, ceux de l'État aussi, afin de maintenir l'ouverture de ce guichet de la gare de Tulle ouvert tous les samedis. En cas de non-réponse, ils ne s'interdisent pas d'accentuer dans les prochains jours leur mode d'action. Olivier Serac, RGB pour le Graal.
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2: Bonjour à tous. À la une de l'actualité, 4 nouveaux suspects interpellés dans l'enquête sur l'assassinat de Mehdi Kessassi à Marseille hier. Le jeune homme de 20 ans, sans lien avec le trafic de drogue, avait été tué par balle en novembre dernier. 6 personnes avaient déjà été mises en examen dans ce dossier au mois de mars. Un nouvel épisode de canicule devrait toucher la France dès ce week-end, selon Météo France. Les températures pourraient de nouveau dépasser les 35 degrés dans plusieurs régions. La durée et l'intensité de l'épisode restent encore à préciser. 6 départements du pourtour méditerranéen sont en alerte très sévère pour les feux de forêt. Les Pyrénées-Orientales, l'Aude, l'Hérault, le Gard, les Bouches-du-Rhône et le Vaucluse. À cause de la chaleur, des sols très secs et du vent jusqu'à 75 km/h. De nombreux massifs sont interdits d'accès et les pompiers sont mobilisés. Les départements de l'Ardèche, la Drôme et le Var sont en orange, risque élevé. Et en football, à la Coupe du Monde, les Bleus continuent leur parcours et se qualifient pour les huitièmes de finale après leur victoire hier soir contre la Suède 3-0 avec un doublé de Kylian Mbappé et un but de Bradley Barcola. Prochain rendez-vous pour l'équipe de France, ça sera samedi soir à 23h contre le Paraguay.
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4: Bonjour à tous, bienvenue en ce 1er juillet, l'occasion de souhaiter une bonne fête au Thierry qui nous écoute ce matin. Journée mondiale du bandeau blanc, de la pauvreté et journée mondiale du reggae. Ça s'est passé un 1er juillet 1901, loi relative au contrat d'association qui définit le fonctionnement. 1943, naissance de Radio Monte Carlo. 1946, hold up à l'hôtel des Postes à Nice à 5h du matin par le gang des tractions avant. Butin 32 980 000 francs. 1960, le stationnement payant est instauré à Paris. 1982, en France, la TVA passe de 17,6% à 18,6%. 1992, instauration du permis à points. 2000, début de la Gay Pride mondiale à Rome. 2009, baisse de la TVA dans la restauration, elle passe de 19,5% à 5,5%. 2012, en football, finale de l'Euro, victoire de l'Espagne, 4-0 contre l'Italie. Des stars sont nées ce 1er juillet, l'actrice et mannequin Pamela Anderson, originaire du Canada, Liv Tyler, actrice américaine et fille du chanteur Steven Tyler du groupe de rock Aerosmith. Bon anniversaire également à Stéphane Caron, nageur français, Bernard Laporte, né à Rodez dans l'Aveyron, joueur de rugby, à l'actrice Sophie Darel, née à Paris. Le dicton du jour qui va refermer cette éphéméride, si le 1er juillet est pluvieux, tout le mois sera douteux. Alors on souhaite beaucoup de soleil pour cette journée, que je vous souhaite excellente, à demain.
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2: Attention, suite aux chaleurs qui sévissent sur le territoire, différentes manifestations sont annulées. Nous vous invitons à vous renseigner sur la tenue des événements avant tout déplacement. Repas dansant Paella à Arnac-la-Poste ce samedi 4 juillet. Rendez-vous à 12h à la salle des fêtes pour un moment convivial animé par Michel Faure et Jean. Repas à 25€ pour les adhérents, 30€ pour les non-adhérents. Possibilité de bal seul à 15h avec une entrée à 10€. Réservation et inscription auprès des Amis du Bel Âge au 06 89 40 41 49. À Bellac ce samedi, la Croix-Rouge Unité Locale fait son déstockage de vêtements. Des affaires hommes, femmes et enfants à petit prix à retrouver de 9h à 16h30 à la Maison des Associations. Journée randonnée pédestre et barbecue à Tersanne. L'association Sport et Loisirs vous attend samedi 4 juillet à 8h45 pour un départ à la mairie. Deux circuits de 5 ou 9 km suivis d'un repas barbecue à 16€ par adulte, demi-tarif pour les enfants. Inscription au 05 55 60 72 46. Après-midi dansant à la Trémouille ce dimanche, on se retrouve de 14h30 à 19h30, salle des fêtes route de journée, dans une salle climatisée. L'animation est assurée par Pascal Terrible et Pollux. L'entrée est à 11€ avec kir et pâtisserie offerts. Réservée auprès de l'association Dansons au rythme de la Gartempe au 06 30 64 82 46. Concert ce dimanche à Drou. Retrouvez l'ensemble vocal Crescendo pour un répertoire varié à découvrir à 17h30 en l'église. L'entrée est libre. Venez chiner ce dimanche à Villefavard avec le vide-grenier organisé par le comité des fêtes de 8h à 18h, salle Yves Duteil. Sur place, animation avec Country Rose 87, restauration possible. Plus d'infos au 06 78 93 32 86. Exposition au musée René Bobéro à Château-Ponsac. Découvrez la palissade au musée par Denis Bulot. Un dialogue entre patrimoine et création contemporaine à voir aux heures d'ouverture du musée durant tout l'été. Autre exposition avec la communauté de communes du Haut-Limousin En Marche et le réseau intercommunal de lecture qui vous invite à découvrir Effacement en cours. Une exposition de photographie réalisée par l'atelier Dramaclic du Théâtre du Cloître. Des œuvres à voir durant tout l'été aux horaires d'ouverture de la médiathèque. À Mézières-sur-Issoire, l'association Soins et Lumières de la Basse Marche fait son spectacle estival intitulé La Princesse de la Côte à découvrir les 11 et 14 juillet prochains. En parallèle, l'association organise un forum associatif, billetterie et information au 06 09 97 38 79.
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1: À 500 dans la marche, on loue une maison d'une surface de 116 mètres carrés. L'habitation se compose de deux chambres à l'étage, une pièce bureau, une grande mezzanine, un grand séjour, cuisine meublée, deux WC et une salle de bain. Le chauffage est au bois, le logement est libre de suite, le loyer 672 euros, charges comprises. Côté mobilier, on vend un bar de couleur noire, de matière bois, cuir et métal, hauteur 101 cm, largeur 105, profondeur 48 cm, à l'intérieur deux étagères et un porte-bouteille, vendu avec ses trois tabourets assortis d'une hauteur de 76 cm, le tout est à voir sur la commune de Drou, le prix 110 euros à débattre. À Darnac, on vend un vélo en état neuf, jamais servi, vélo routier 6 vitesses de marque Boulevard, couleur vanille, le prix est à faire avec le vendeur.
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1: À Tulle, en Corrèze, l'heure est à la mobilisation. Mobilisation afin de maintenir ouvert le guichet de la gare SNCF. Ouvert certes, mais surtout avec une présence physique humaine. Laurent Melin est le maire de Tulle. Il nous explique la situation.
2: Il était censé fermer avec une mesure qui m'a été annoncée le 18 juin dernier, avec une fermeture normalement définitive à compter du 1er juillet. Vous pouvez comprendre aisément que j'ai refusé cette décision et j'ai obtenu donc le prolongement d'une expérimentation, c'est-à-dire que le guichet va rester ouvert encore quelques temps, le plus longtemps possible, le temps pour nous de démontrer que ce guichet doit rester ouvert de manière à servir l'ensemble des publics.
1: Pour le nouveau maire de la ville, ce maintien du guichet de la gare est plus que symbolique.
2: Je tiens à ce que on garde à Tulle, ville-préfecture, un lien de proximité, un lien humain qui puisse rendre service à toutes les personnes à mobilité réduite, avec celles et ceux qui sont moins aguerris avec les outils digitaux.
1: Pourtant, s'il existe bien un automate en gare qui permet d'obtenir des titres de transport, le maire de Tulle estime que le nombre de voyageurs passant par la gare est assez suffisant pour, en plus, maintenir cette présence physique derrière le guichet.
2: Dans l'expérimentation donc, qui a été menée donc, depuis le 1er janvier jusqu'au 30 juin, les chiffres relèvent en tout cas que le samedi, notamment le samedi matin, il y a au moins autant de trafic que les autres jours de la semaine.
1: Si un véritable bras de fer est en train de s'engager entre Tulle et la SNCF, d'autres maires de l'agglo sont aussi mobilisés, à l'instar de Francis Devex, maire de Saint-Martial-les-Gimel.
3: Le samedi, on a vocation à venir au marché. Le marché de la gare, il est important à Tulle en plus. C'est un lieu où on se retrouve. Et quand on vient à Tulle, on essaie d'optimiser. Donc on peut calculer, surtout en ces périodes estivales, son parcours, à quel endroit on prend le train, de quelle réduction on peut bénéficier. Et autres. Et aujourd'hui, quand on va venir à la gare, on n'aura plus rien à disposition. Moi, je pense à nos aînés, pour qui c'est pas facile. Il y a des France Services partout autour de Tulle, à Sainte-Fortunade, à Espagnac, à Corrèze. Et ces France Services, si elles sont présentes, c'est que derrière, il y a vraiment un besoin d'accompagner nos aînés. Et nos aînés, quand ils vont venir ici, ils n'auront plus à disposition tous ces services-là et le conseil, l'humain. On a en face de soi quelqu'un avec qui on peut échanger. Aujourd'hui, ça ne sera plus le cas.
1: Or, selon Francis Devex, l'accès au train et la possibilité de dialoguer avec un conseiller est essentielle.
3: Prendre le train aujourd'hui, c'est pas facile. C'est même, je dirais, devenu un acte citoyen parce qu'on réduit les émissions de carbone, on utilise moins son véhicule perso. Donc il y a des changements d'attitude. Et nos aînés, je pense pas qu'à nos aînés, je pense aux étudiants aussi. Des étudiants qui veulent revenir chez nous, c'est compliqué de faire l'axe Paris-Brive. Je parle même pas de Tulle-Brive, Tulle-Ussel et au-delà. Donc si on perd ces services-là, je ne sais plus qu'est-ce qui nous restera.
1: Autre soutien dans cette mobilisation, c'est celle du président du département de la Corrèze, Pascal Coste, qui est aussi conseiller régional de Nouvelle-Aquitaine. Pour lui aussi, cette fermeture pose la question des conséquences à l'avenir de choix pris aujourd'hui.
4: Il faut savoir, y compris les administrations, jusqu'où on va dématérialiser. Aujourd'hui, vous allez à la CAF, à l'URSSAF, beaucoup de services, vous n'avez plus personne, plus aucun interlocuteur physique. Et donc, il faut recréer des maisons France Service, il faut recréer des maisons du département, un certain nombre de services pour pouvoir retrouver de la proximité. Donc on a besoin de reposer un schéma et j'espère que dans le cadre de la prochaine présidentielle, eh bien, il y aura une vision aussi de ceux qui nous représenteront sur le type de service public. La dématérialisation, oui, elle est nécessaire, hein, on ne va pas aller contre. L'intelligence artificielle, il y en a besoin, mais je pense qu'on a besoin de savoir quel est le niveau de papier que l'on veut encore garder, quel est le niveau de service que l'on veut garder, que l'on est capable de rémunérer.
1: D'autant plus important selon lui que les inégalités d'accessibilité dans nos territoires sont béantes.
4: J'ai vécu il n'y a pas si longtemps que ça. Aller à Paris en 4h30 plus 1h30 de retard, 89 € et reprendre un TGV pour aller à Aix, 29 €, il est arrivé à 3h03, pile poil quoi. À minima, gardons le service et finissons pas de le démolir. Aujourd'hui, les trains express régionaux sont en augmentation de fréquentation permanente. C'est pas le moment de fermer les guichets. Bien sûr, on a modalisé, on met des systèmes numériques, mais il faut quand même qu'on garde une présence humaine.
1: En attendant, ces élus ont écrit au service de la SNCF, ceux de l'État aussi, afin de maintenir l'ouverture de ce guichet de la gare de Tulle ouvert tous les samedis. En cas de non-réponse, ils ne s'interdisent pas d'accentuer dans les prochains jours leur mode d'action. Olivier Serac, RGP. Mais pour le Graal.
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2: Les températures pourraient de nouveau dépasser les 35 degrés dans plusieurs régions en France. Un nouvel épisode de canicule devrait toucher le pays dès ce week-end selon Météo France. La durée et l'intensité de cet épisode restent encore à préciser. Une nouvelle réunion à l'Élysée contre le narcotrafic. Emmanuel Macron réunira dès demain les principaux ministres concernés pour renforcer la lutte contre les trafics de drogue. Les discussions porteront notamment sur les douanes, les ports, les outre-mer et le futur plan interministériel. Cette réunion intervient alors que le gouvernement veut intensifier son action face au narcotrafic, devenu un enjeu majeur à l'approche de l'élection présidentielle 2027. Plus de 1000 décès liés à la chaleur en Espagne, selon l'institution de santé Carlos III. Près de 1030 morts attribuables à la canicule ont été recensés au mois de juin. C'est plus du double des décès enregistrés l'an dernier. L'Espagne, comme une grande partie de l'Europe, a été frappée par une vague de chaleur exceptionnelle. Et enfin, côté sport, en rugby, les Bleus peaufinent leur dernier réglage. Le 15e de France a effectué son ultime entraînement à Brisbane avant de s'envoler pour la Nouvelle-Zélande. Ils affronteront notamment les All Blacks samedi à Christchurch pour leur entrée dans le championnat des nations.
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3: Bienvenue à vous en ce mercredi matin autour de midi. C'est Philippe pour vous accompagner sur le 90.1. Dans un instant, la musique, vos rubriques habituelles. Bien entendu, on jettera un coup d'œil sur l'information locale et nationale. Et puis, entre-temps, bien vos rubriques avec partage, les sorties. Installez-vous confortablement à l'écoute du 90.1. Tout de suite, le point sur l'état du ciel.
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3: Météo France annonce une belle journée ce mercredi. Quelques rares nuages d'altitude parsèment le ciel, mais le temps est ensoleillé sur l'ensemble du territoire. Une petite brise amène de l'air et le mercure reste stable. Comptez 27 degrés à la Souterraine, 28 à Bessines-sur-Gartempes et Saint-Sulpice-les-Feuilles, 29 degrés pour la maximale à Limoges et Bellac. Demain, le ciel est limpide et le soleil reste au beau fixe. Les températures gagnent 1 à 2 degrés. On attend 13 à 18 degrés en matinée et jusqu'à 31 au plus fort de l'après-midi. Nous sommes le 1er juillet. N'oubliez pas les Thierry pour leur fête.
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2: Bonjour, c'est Blandine de la papote. Le tiers-lieu de Saint-Sulpice-les-Feuilles, ouvert du lundi au vendredi, de 9h à midi, puis de 14h à 17h30. Est-ce que j'ai besoin de vous rappeler ce qu'on fait à la papote? Peut-être pas cette fois? Bon, et en même temps, cette chronique doit bien tenir 5 minutes, donc il va bien falloir meubler un peu. Allez, cette fois, je vais en partie reformuler pour ne pas vous ennuyer. Un tiers-lieu, c'est un endroit où on peut apprendre des choses, se divertir, travailler, organiser soi-même des événements et faire des rencontres. La papote est co-gérée par la commune de Saint-Sulpice-les-Feuilles et l'association Les Amis de la papote. Pour ce faire, la commune a une salariée, Julia, qui est coordonnatrice. Du tiers-lieu. Enfin, on pourrait dire la patronne, mais je suis pas sûre qu'elle aime. Elle s'occupe de la vie du tiers-lieu pour que tout marche comme il le faut. De la location des bureaux et de la grande salle, pour des coworkers ou des réunions. Et elle organise aussi des temps liés au numérique. Et puis il y a moi, Blandine, qui suis salariée de l'association Les Amis de la Papote et qui coordonne la vie de l'association pour qu'elle fonctionne au mieux. Au-dessus de nous deux, il y a les élus de Saint-Sulpice-les-Feuilles et les administratrices et administrateurs de l'association. Tous et toutes ensemble, on essaye de compléter les actions et services déjà proposés sur notre territoire sans jamais faire concurrence à ce qui existe déjà. Alors c'est quoi exactement la papote? Ce sont des salariés et beaucoup de bénévoles pour faire fonctionner tout ça. Les ateliers pour apprendre, les ateliers famille, des concerts, des expositions, de l'aide aux démarches en ligne, de l'aide pour mieux comprendre votre matériel informatique et numérique, et des espaces alloués. Vous l'avez peut-être compris, la papote, c'est être ensemble et faire ensemble. Les activités sont presque toutes gratuites et ont lieu chez nous, aux 9 rues du Commerce, à Saint-Sulpice-les-Feuilles. Et maintenant, en détail, le programme de la papote pour les deux premières semaines de juillet. En été, à la papote, les choses se calment un peu. Une partie des bénévoles font une pause et d'autres continuent leur activité. L'exposition des œuvres des élèves de l'atelier de dessin de Dompierre-les-Églises, qui est animée par l'artiste plasticienne Agnès Duroyaume, sera visible à la papote jusqu'au 3 juillet. Ensuite, le café d'entraide numérique. Alors, c'est des bénévoles qui vous accueillent pour vous aider avec votre ordinateur, votre tablette ou votre téléphone. Il aura lieu le mardi 7 juillet, de 10h à 12h. Concernant les ateliers réguliers, je vais commencer par ceux qui s'arrêtent en été, pour mieux rebondir sur ceux qui continuent. Le cours de danse de l'époque de la Renaissance fait une pause et reprendra en octobre. Le club de la maille, pour tricoter, reprendra en septembre. Il n'y aura pas d'atelier par enfant pendant l'été, et on retrouvera aussi les déjeuners partagés à partir de septembre. Par contre, pas d'inquiétude, certaines activités continuent. L'aide aux démarches en ligne, tous les mardis de 10 à 12, c'est sur inscription et Julia vous assiste de manière sécurisée pour vos démarches administratives en ligne. Le club franglais, pour discuter en anglais et en français, il vous accueillera en juillet tous les vendredis de 10h à midi et fera une pause en août. Le répare-café, pour réparer vos objets abîmés, continuera tout l'été. Donc un vendredi sur deux en juillet et août. Les prochaines dates sont les 10 et 24 juillet et les 7 et 21 août, à chaque fois de 14h à 16h. Voici les derniers objets réparés. Un aspirateur et un fauteuil de massage. Et puis le club d'échecs, aussi appelé au coin du fou, continue tout l'été. Amenez vos enfants, vos petits-enfants, vos parents, vos grands-parents, tous les mercredis en juillet et août, de 14h à 16h. Allez, c'est les vacances, il faut continuer à faire tourner nos méninges. Tous les niveaux sont les bienvenus et il n'y a pas d'engagement. Vous pouvez venir seulement une fois ou bien toutes les semaines, c'est vous qui décidez. Et tout ça, c'est gratuit. En plus, il y a la clim à la papote. Alors rien que pour ça, ça vaut peut-être le coup de venir. D'ailleurs, sérieusement, par temps de canicule, n'hésitez pas à entrer pour venir au frais et éviter les coups de chaud, même sans participer à nos activités. Et bien voilà, vous avez le programme. À noter que, en août, la Papote accueillera une galerie éphémère avec des œuvres d'artistes locaux. Le petit rappel habituel, à la Papote, nous vous prêtons un ordinateur si vous en avez besoin. Il y a aussi une borne de recharge pour véhicules électriques et toujours, toujours, les sourires des salariés. Vous pouvez nous contacter au 05 55 60 06 69 ou par mail à bonjour@lapapote.com, tout attaché et un seul T à la Papote. À très bientôt à la Papote.
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3: À 500 dans la marche, on loue une maison d'une surface de 116 mètres carrés. L'habitation se compose de deux chambres à l'étage, une pièce bureau, une grande mezzanine, un grand séjour, cuisine meublée, deux WC et une salle de bain. Le chauffage est au bois. Le logement est libre de suite, le loyer 672 euros, charges comprises. Côté mobilier, on vend un bar de couleur noire, de matière bois, cuir et métal, hauteur 101 cm, largeur 105, profondeur 48 cm, à l'intérieur deux étagères et un porte-bouteille, vendu avec ses trois tabourets assortis d'une hauteur de 76 cm, le tout est à voir sur la commune de Drou, le prix 110 euros à débattre. À Darnac, on vend un vélo en état neuf, jamais servi, vélo routier 6 vitesses de marque Boulevard, couleur vanille, le prix est à faire avec le vendeur.
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0: Meilleure de la musique sur le 90.1 dans Autour de Midi.
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0: Et toujours Philippe pour vous accompagner où que vous soyez dans le nord Haute-Vienne. Vous nous écoutez du côté de Château-Pont-Sac, Bessines, sur Gartempe, Mézières-sur-Issoire ou encore Magnac-Laval. Merci à tous d'être branchés sur le
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3: La poésie s'invite au Festival National de Bellac. Ce mercredi, dès l'ouverture de cette 72e édition, un hommage sera rendu aux éditions Rougerie, cette maison d'édition installée à Mortemart depuis 1956 et qui a fait connaître des centaines de poètes, parfois devenus incontournables. Une maison discrète, indépendante, mais qui a marqué l'histoire de la poésie française tout en restant profondément attachée au Haut-Limousin. Claude Perronnet, président de l'association Lire et Chanter en basse marche, nous en parle.
4: Développer, les traditions du territoire, ses écrits, ses romans, ses chants, etc. Et présenter ça à travers des montages de poésie et de chansons. Voilà, c'est essentiellement ça. Oui.
3: Vous rendez hommage aux éditions Rougerie à l'occasion du 72e Festival National de Bellac. Qu'est-ce que c'est exactement les éditions Rougerie, un peu leur histoire rapidement?
4: Alors, c'est le 77e anniversaire des éditions Rougerie. Olivier Rougerie, le fils de René Rougerie, le fondateur, partira à la retraite l'an prochain. Et c'est sûrement, ils sont installés à Rochechouart, et c'est sûrement le plus grand, alors on va dire un des plus grands éditeurs de poésie contemporaine de France. Le catalogue des éditions Rougerie, c'est plus de 1500 titres. Tous les grands poètes contemporains du 20e et du 21e siècle ont été édités chez Rougerie. C'est quelque chose que l'on ne soupçonne pas. On a une richesse littéraire ici absolument extraordinaire. Publication de recueils de poèmes, mais aussi d'une série de revues consacrées à la poésie. Il y a eu plusieurs revues qui ont été éditées chez Rougerie. Voilà.
3: Et donc pourquoi faire cet hommage aux éditions Rougerie?
4: Alors le festival a choisi d'avoir un parrain, et ce parrain c'est Olivier Rougerie, donc l'actuel éditeur de poésie de Mortemart, parce qu'il est de Mortemart, parce que c'est la poésie, parce que c'est un festival de théâtre, de musique, de chant et de poésie, et qu'il fallait rendre cet hommage avant que cette maison d'édition ne ferme l'année prochaine.
3: C'est important pour vous de mettre en lumière donc cet éditeur qui est du Haut-Limousin, c'est important?
4: Bien sûr que c'est important, d'abord parce que c'est un très grand éditeur de poésie, Lorca. C'est le premier par exemple à avoir accepté de publier Boris Vian. Quand il est engelé, tout le monde refusait de le publier. Rougerie a accepté, tous les grands noms de la poésie ont été édités ici. En plus, ça se passe chez nous, c'est une activité qui est sur place, que les gens ignorent. Parce que ce soit René, le fondateur, ou que ce soit Olivier, son fils, c'est des gens d'une extraordinaire modestie, mais qui ont fait un travail patient et pugnace de recherche de poètes ou de réédition des poètes du passé également.
3: Donc vous mettez en hommage les éditions Rougerie à travers Lire et Chanter en basse marche. Concrètement, quel est le programme? Qu'est-ce que vous avez mis en place pour ce mercredi à 16h30?
4: Alors, il n'y aura pas que Lire et Chanter. Lire et Chanter va surtout lire les textes des poètes édités chez Rougerie, Clancier, Claude Roy, etc., etc. Mais on se fait accompagner par Marc Rampin, qui est prof de guitare à l'école de musique de Bellac, qui est l'ancien président du club de jazz, de l'orchestre de jazz du Limousin. Et puis aussi Bellacor, qui va chanter 4 ou 5 poèmes de poètes publiés aux éditions Rougerie. Donc on raconte l'histoire des éditions Rougerie depuis leur création jusqu'à maintenant, et on illustre ça avec des lectures de poèmes et avec des chansons de poètes publiés chez Rougerie qui ont été mises en musique.
3: Et tout ça, ça se passera où exactement?
4: Alors, ça devait se passer au centre culturel, mais étant donné la température, ça se passera au centre culturel, à la salle des fêtes. Ça doit s'appeler Foyer Polyvalent Haut de Peyrade-Bellac, parce que c'est une salle climatisée. On commence par ça. Hein. La première prestation du festival, c'est l'hommage qui est rendu aux éditions Rougerie. Olivier Rougerie sera là, et ensuite le festival poursuit son train.
3: Donc un riche programme, et je reviens une dernière fois sur le festival national. Les dernières années, il n'y avait pas de parrain. Du coup, cette année, il y en a un. Donc c'est un retour avec un parrainage.
4: C'est la première fois. Hein. Je n'ai pas souvenir qu'il n'y ait jamais eu de parrain au festival de Bellac, mais je crois que Thomas Desmaisons, le directeur, a décidé qu'il y aurait tous les ans comme ceci un parrain. Et il a choisi cette année Olivier Rougerie, parce qu'Olivier Rougerie part à la retraite et parce que c'est un grand, vraiment les gens ne s'en rendent pas compte, mais un très grand nom de l'édition de la poésie. Je crois qu'il a fait un très bon choix.
3: Je rappelle que l'hommage aux éditions Rougerie est proposé ce mercredi à 16h30 en ouverture du 72e Festival National de Bellac. Une belle occasion de célébrer une maison d'édition qui, depuis des décennies, fait rayonner la poésie bien au-delà du Limousin.

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0: Et très belle matinée à vous sur le 90.1. Autour de Midi, c'est jusqu'à 13h et toujours Philippe pour vous tenir compagnie. Je vous propose de découvrir le programme télévision de votre soirée.
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2: Bonjour à tous, les programmes télé, la télévision pour ce soir mercredi. On débute avec la chaîne TF1 qui nous propose ce soir la série All Her Fault, diffusée dès 21h10. Sur France 2, le téléfilm Un château en Espagne. Sur France 3, place au magazine Secret d'Histoire, diffusé dès 21h10. Sur la chaîne France 4, ce soir, le concert d'Aya Nakamura au Stade de France, diffusé dès 21h. Sur la chaîne M6, ce soir, du football spécial Coupe du Monde. Sur la chaîne W9, place au spectacle Bienvenue chez les Baudins, diffusé dès 21h25. Et enfin, pour terminer, rendez-vous par exemple ce soir sur la chaîne Novo 19 avec un documentaire Parc Astérix, fête foraine, la guerre des loisirs à sensation. Avec tout ça, bonne soirée télé.

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1: 11h sur votre radio, place à l'info sur le 90.1 avec les titres de ce mercredi. 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
2: Les températures pourraient de nouveau dépasser les 35 degrés dans plusieurs régions en France. Un nouvel épisode de canicule devrait toucher le pays dès ce week-end selon Météo France. La durée et l'intensité de cet épisode restent encore à préciser. Une nouvelle réunion à l'Élysée contre le narcotrafic. Emmanuel Macron réunira dès demain les principaux ministres concernés pour renforcer la lutte contre les trafics de drogue. Les discussions porteront notamment sur les douanes, les ports, les outre-mer et le futur plan interministériel. Cette réunion intervient alors que le gouvernement veut intensifier son action face au narcotrafic, devenu un enjeu majeur à l'approche de l'élection présidentielle 2027. Plus de 1000 décès liés à la chaleur en Espagne, selon l'institution de santé Carlos III. Près de 1030 morts attribuables à la canicule ont été recensés au mois de juin. C'est plus du double des décès enregistrés l'an dernier. L'Espagne, comme une grande partie de l'Europe, a été frappée par une vague de chaleur exceptionnelle. Et enfin, côté sport, en rugby, les Bleus peaufinent leur dernier réglage. Le 15e de France a effectué son ultime entraînement à Brisbane avant de s'envoler pour la Nouvelle-Zélande. Ils affronteront notamment les All Blacks samedi à Christchurch pour leur entrée dans le championnat des nations.
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1: Météo France annonce une belle journée ce mercredi. Quelques rares nuages d'altitude parsèment le ciel, mais le temps est ensoleillé sur l'ensemble du territoire. Une petite brise amène de l'air et le mercure reste stable. Comptez 27 degrés à la Souterraine, 28 à Bessines-sur-Gartempe et Saint-Sulpice-les-Feuilles, 29 degrés pour la maximale à Limoges et Bellac. Demain, le ciel est limpide et le soleil reste au beau fixe. Les températures gagnent 1 à 2 degrés. On attend 13 à 18 degrés en matinée et jusqu'à 31 au plus fort de l'après-midi. Nous sommes le 1er juillet. N'oubliez pas les Thierry pour leur fête.
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Vous écoutez la radio locale, c'est autour de midi sur le 90.1, sur internet également, rmj.asso.fr et la musique, tout de suite avec Mika, Love Today.

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1: À 500 dans la marche, on loue une maison d'une surface de 116 mètres carrés. L'habitation se compose de deux chambres à l'étage, une pièce bureau, une grande mezzanine, un grand séjour, cuisine meublée, deux WC et une salle de bain. Le chauffage est au bois, le logement est libre de suite, le loyer 672 euros, charges comprises. Côté mobilier, on vend un bar de couleur noire, de matière bois, cuir et métal, hauteur 101 cm, largeur 105, profondeur 48 cm, à l'intérieur deux étagères et un porte-bouteille, vendu avec ses trois tabourets assortis d'une hauteur de 76 cm, le tout est à voir sur la commune de Drou, le prix 110 euros à débattre. À Darnac, on vend un vélo en état neuf, jamais servi, vélo routier 6 vitesses de marque Boulevard, couleur vanille, le prix est à faire avec le vendeur.
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2: Allez, on approche de midi. Autour de midi se poursuit jusqu'à 13h. Excellent appétit à vous si vous passez à table.
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2: Et dans quelques instants, on fait le point sur l'info avec la rédaction de Radio France Internationale juste après ça.
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1: Les températures pourraient de nouveau dépasser les 35 degrés dans plusieurs régions en France. Un nouvel épisode de canicule devrait toucher le pays dès ce week-end selon Météo France. La durée et l'intensité de cet épisode restent encore à préciser. Une nouvelle réunion à l'Élysée contre le narcotrafic. Emmanuel Macron réunira dès demain les principaux ministres concernés pour renforcer la lutte contre les trafics de drogue. Les discussions porteront notamment sur les douanes, les ports, les outre-mer et le futur plan interministériel. Cette réunion intervient alors que le gouvernement veut intensifier son action face au narcotrafic, devenu un enjeu majeur à l'approche de l'élection présidentielle 2027. Plus de 1000 décès liés à la chaleur en Espagne, selon l'institution de santé Carlos III. Près de 1030 morts attribuables à la canicule ont été recensés au mois de juin. C'est plus du double des décès enregistrés l'an dernier. L'Espagne, comme une grande partie de l'Europe, a été frappée par une vague de chaleur exceptionnelle. Et enfin, côté sport en rugby, les Bleus peaufinent leur dernier réglage. Le 15e de France a effectué son ultime entraînement à Brisbane avant de s'envoler pour la Nouvelle-Zélande. Ils affronteront notamment les All Blacks samedi à Christchurch pour leur entrée dans le championnat des nations.
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3: Météo France annonce une belle journée ce mercredi. Quelques rares nuages d'altitude parsèment le ciel, mais le temps est ensoleillé sur l'ensemble du territoire. Une petite brise amène de l'air et le mercure reste stable. Comptez 27 degrés à la Souterraine, 28 à Bessines-sur-Gartempe et Saint-Sulpice-les-Feuilles, 29 degrés pour la maximale à Limoges et Bellac. Demain, le ciel est limpide et le soleil reste au beau fixe. Les températures gagnent 1 à 2 degrés. On attend 13 à 18 degrés en matinée et jusqu'à 31 au plus fort de l'après-midi. Nous sommes le 1er juillet, n'oubliez pas les Thierry pour leur fête.
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0: Excellent appétit à vous sur le 90.1, c'est toujours autour de midi sur RMJ.
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0: Attention, suite aux chaleurs qui sévissent sur le territoire, différentes manifestations sont annulées. Nous vous invitons à vous renseigner sur la tenue des événements avant tout déplacement. Repas dansant Paella à Arnac-la-Poste ce samedi 4 juillet. Rendez-vous à 12h à la salle des fêtes pour un moment convivial animé par Michel Faure et Jean. Repas à 25€ pour les adhérents, 30€ pour les non-adhérents. Possibilité de bal seul à 15h avec une entrée à 10€. Réservation et inscription auprès des amis du bel âge au 06 89 40 41 49. À Bellac ce samedi, la Croix-Rouge Unité Locale fait son déstockage de vêtements. Des affaires hommes, femmes et enfants à petit prix à retrouver de 9h à 16h30 à la Maison des Associations. Journée randonnée pédestre et barbecue à Tersanne. L'association Sport et Loisirs vous attend samedi 4 juillet à 8h45 pour un départ à la mairie. Deux circuits de 5 ou 9 km suivis d'un repas barbecue à 16€ par adulte, demi-tarif pour les enfants. Inscription au 05 55 60 72 46. Après-midi dansant à la Trémouille ce dimanche, on se retrouve de 14h30 à 19h30, salle des fêtes route de journée, dans une salle climatisée. L'animation est assurée par Pascal Terrible et Pollux. L'entrée est à 11€ avec kir et pâtisserie offerts. Réservée auprès de l'association Dansons au rythme de la Gartempe au 06 30 64 82 46. Concert ce dimanche à Drou. Retrouvez l'ensemble vocal Crescendo pour un répertoire varié à découvrir à 17h30 en l'église. L'entrée est libre. Venez chiner ce dimanche à Villefavard avec le vide-grenier organisé par le comité des fêtes de 8h à 18h, salle Yves Duteil. Sur place, animation avec Country Rose 87, restauration possible. Plus d'infos au 06 78 93 32 86. Exposition au musée René Bobéro à Château-Ponsac. Découvrez la palissade au musée par Denis Bulot. Un dialogue entre patrimoine et création contemporaine à voir aux heures d'ouverture du musée durant tout l'été. Autre exposition avec la communauté de communes du Haut-Limousin En Marche et le réseau intercommunal de lecture qui vous invite à découvrir Effacement en cours. Une exposition de photographie réalisée par l'atelier Dramaclic du Théâtre du Cloître. Des œuvres à voir durant tout l'été aux horaires d'ouverture de la médiathèque. À Mézières-sur-Issoire, l'association Soins et Lumières de la Basse Marche fait son spectacle estival intitulé La Princesse de la Côte à découvrir les 11 et 14 juillet prochains. En parallèle, l'association organise un forum associatif, billetterie et information au 06 09 97 38 79.
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2: Bonjour à tous, les programmes télé, la télévision pour ce soir mercredi. On débute avec la chaîne TF1 qui nous propose ce soir la série All Her Fault, diffusée dès 21h10. Sur France 2, le téléfilm Un château en Espagne. Sur France 3, place au magazine Secret d'Histoire, diffusé dès 21h10. Sur la chaîne France 4, ce soir, le concert d'Aya Nakamura au Stade de France, diffusé dès 21h. Sur la chaîne M6, ce soir, du football spécial Coupe du Monde. Sur la chaîne W9, place au spectacle Bienvenue chez les Baudins, diffusé dès 21h25. Et enfin, pour terminer, rendez-vous par exemple ce soir sur la chaîne Novo 19 avec un documentaire Parc Astérix, Fête foraine, la guerre des loisirs à sensation. Avec tout ça, bonne soirée télé.
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1: À 500 dans la marche, on loue une maison d'une surface de 116 mètres carrés. L'habitation se compose de deux chambres à l'étage, une pièce bureau, une grande mezzanine, un grand séjour, cuisine meublée, deux WC et une salle de bain. Le chauffage est au bois, le logement est libre de suite, le loyer 672 euros, charges comprises. Côté mobilier, on vend un bar de couleur noire, de matière bois, cuir et métal, hauteur 101 cm, largeur 105, profondeur 48 cm, à l'intérieur deux étagères et un porte-bouteille, vendu avec ses trois tabourets assortis d'une hauteur de 76 cm, le tout est à voir sur la commune de Drou, le prix 110 euros à débattre. À Darnac, on vend un vélo en état neuf, jamais servi, vélo routier 6 vitesses de marque Boulevard, couleur vanille, le prix est à faire avec le vendeur.
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0: 12h30 sur l'antenne de la radio locale. Merci d'être au rendez-vous. Avant de retrouver la musique, on fait le point sur l'info et les titres du jour avec le flash présenté par Henri.
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2: Bonjour à toutes et à tous et heureux de vous retrouver pour un nouveau Flash Actu. Commerce de proximité. Coup dur pour les habitants de Saint-Sornin-le-Lac, la supérette automatisée Happy, seul commerce alimentaire de la commune, va fermer ses portes. En cause, une fréquentation jugée insuffisante pour assurer la viabilité du magasin. Cette fermeture replonge le village dans un désert commercial, obligeant les habitants à se déplacer vers les communes voisines pour leurs courses. Le modèle de ces supérettes autonomes déployées dans plusieurs villages ruraux est désormais fragilisé localement. Scolarité, c'est désormais officiel. 23 classes fermeront en Haute-Vienne à la rentrée de septembre. Lundi 29 juin, une dizaine de personnes se sont rassemblées devant la direction des services départementaux de l'éducation nationale à Limoges lors de la validation définitive de la carte scolaire. Malgré une pétition ayant recueilli près de 1000 signatures, les fermetures ont été confirmées. Élus, enseignants et parents d'élèves dénoncent des classes plus chargées et des conditions d'apprentissage dégradées, notamment dans les écoles rurales où ces suppressions sont aussi perçues comme une menace pour l'attractivité des communes. Service de proximité, avis aux habitants de Magnac-Laval et alentour, le bureau de poste sera fermé du 3 au 22 août inclus. Durant cette période, les services postaux resteront accessibles à proximité. Le bureau du Dora sera ouvert les lundis, mardis, jeudis et vendredis de 9h à midi et de 14h à 16h45, ainsi que le mercredi et samedi de 9h à midi. L'agence postale de Drou, elle, sera ouverte du mardi au samedi de 8h30 à 11h45. Enfin, solidarité. Demain, jeudi 2 juillet, venez donner votre sang à Bellac. Rendez-vous au centre culturel rue des Rochettes de 15h à 19h et réservez dès maintenant votre don en ligne sur le site dondesang.efs.sante.fr. C'est tout pour aujourd'hui, on se retrouve demain pour un nouveau Flash Actu. Bonne journée à tous.
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0: Et voilà, Autour de Midi, c'est terminé pour aujourd'hui.
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0: Alors, on se quitte en musique, hein, bien entendu. Et puis, vous passez du temps sur le 90.1. Je vous souhaite à tous une excellente journée. On se retrouve, bien entendu, demain à 10h pour le meilleur de vos musiques.
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2: Bonjour à tous, l'essentiel de l'actualité, une nouvelle vague de chaleur qui est attendue en Europe à partir de ce week-end. Mais selon Météo France, la France devrait rester en marge des températures les plus extrêmes qui toucheront surtout l'Espagne et le Portugal. Les prévisionnistes évoquent toutefois des valeurs encore élevées et rappellent l'effet cumulatif des épisodes de forte chaleur récents, une tendance qui pourrait durer jusqu'à la mi-juillet. La surpopulation carcérale continue de s'aggraver en France. Au 1er juin, les prisons comptaient près de 88 800 détenus, soit une hausse de plus de 4 000 en un an. Dans les maisons d'arrêt, le taux d'occupation dépasse désormais les 170%, avec plus de 7 600 matelas posés au sol, faute de place. Les syndicats et responsables pénitentiaires alertent sur un système au bord de la saturation. Le bilan de la guerre civile en Birmanie dépasse désormais les 100 000 morts selon une ONG américaine, guerre qui dure depuis le coup d'état militaire de 2021. C'est aujourd'hui l'un des conflits les plus meurtriers au monde. Et puis en football, l'équipe de France file en 8e de finale de la Coupe du Monde après sa victoire cette nuit contre la Suède, succès 3-0. Le prochain rendez-vous pour les Bleus, ça sera samedi soir à 23h contre le Paraguay. Et les autres résultats d'hier, la qualification de la Norvège contre la Côte d'Ivoire et le Mexique qui a dominé l'Équateur.
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1: Météo France annonce une belle journée ce mercredi. Quelques rares nuages d'altitude parsèment le ciel, mais le temps est ensoleillé sur l'ensemble du territoire. Une petite brise amène de l'air et le mercure reste stable. Comptez 27 degrés à la Souterraine, 28 à Bessines-sur-Gartempe et Saint-Sulpice-les-Feuilles, 29 degrés pour la maximale à Limoges et Bellac. Demain, le ciel est limpide et le soleil reste au beau fixe. Les températures gagnent 1 à 2 degrés. On attend 13 à 18 degrés en matinée et jusqu'à 31 au plus fort de l'après-midi. Nous sommes le 1er juillet, n'oubliez pas les Thierry pour leur fête.
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2: Attention, suite aux chaleurs qui sévissent sur le territoire, différentes manifestations sont annulées. Nous vous invitons à vous renseigner sur la tenue des événements avant tout déplacement. Repas dansant Paella à Arnac-la-Poste ce samedi 4 juillet. Rendez-vous à 12h à la salle des fêtes pour un moment convivial animé par Michel Faure et Jean. Repas à 25€ pour les adhérents, 30€ pour les non-adhérents. Possibilité de bal seul à 15h avec une entrée à 10€. Réservation et inscription auprès des Amis du Bel Âge au 06 89 40 41 49. À Bellac ce samedi, la Croix-Rouge Unité Locale fait son déstockage de vêtements. Des affaires hommes, femmes et enfants à petit prix à retrouver de 9h à 16h30 à la Maison des Associations. Journée randonnée pédestre et barbecue à Tersanne. L'association Sport et Loisirs vous attend samedi 4 juillet à 8h45 pour un départ à la mairie. Deux circuits de 5 ou 9 km suivis d'un repas barbecue à 16€ par adulte, demi-tarif pour les enfants. Inscription au 05 55 60 72 46. Après-midi dansant à la Trémouille ce dimanche, on se retrouve de 14h30 à 19h30, salle des fêtes route de journée, dans une salle climatisée. L'animation est assurée par Pascal Terrible et Pollux. L'entrée est à 11€ avec kir et pâtisserie offerte. Réservée auprès de l'association Dansons au rythme de la Gartempe au 06 30 64 82 46. Concert ce dimanche à Drou. Retrouvez l'ensemble vocal Crescendo pour un répertoire varié à découvrir à 17h30 en l'église. L'entrée est libre. Venez chiner ce dimanche à Villefavard avec le vide-grenier organisé par le comité des fêtes de 8h à 18h, salle Yves Duteil. Sur place, animation avec Country Rose 87, restauration possible. Plus d'infos au 06 78 93 32 86. Exposition au musée René Bobéro à Château-Ponsac. Découvrez la palissade au musée par Denis Bulot. Un dialogue entre patrimoine et création contemporaine à voir aux heures d'ouverture du musée durant tout l'été. Autre exposition avec la communauté de communes du Haut-Limousin en marche et le réseau intercommunal de lecture qui vous invite à découvrir Effacement en cours. Une exposition de photographie réalisée par l'atelier Dramaclic du Théâtre du Cloître. Des œuvres à voir durant tout l'été aux horaires d'ouverture de la médiathèque. À Mézières-sur-Issoire, l'association Soins et Lumières de la Basse Marche fait son spectacle estival intitulé La Princesse de la Côte à découvrir les 11 et 14 juillet prochains. En parallèle, l'association organise un forum associatif, billetterie et information au 06 09 97 38 79.
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1: Bonjour à toutes et à tous et heureux de vous retrouver pour un nouveau Flash Actu. Commerce de proximité. Coup dur pour les habitants de Saint-Sornin-le-Lac, la supérette automatisée Happy, seul commerce alimentaire de la commune, va fermer ses portes. En cause, une fréquentation jugée insuffisante pour assurer la viabilité du magasin. Cette fermeture replonge le village dans un désert commercial, obligeant les habitants à se déplacer vers les communes voisines pour leurs courses. Le modèle de ces supérettes autonomes, déployées dans plusieurs villages ruraux, est désormais fragilisé localement. Scolarité, c'est désormais officiel. 23 classes fermeront en Haute-Vienne à la rentrée de septembre. Lundi 29 juin, une dizaine de personnes se sont rassemblées devant la direction des services départementaux de l'éducation nationale à Limoges lors de la validation définitive de la carte scolaire. Malgré une pétition ayant recueilli près de 1000 signatures, les fermetures ont été confirmées. Élus, enseignants et parents d'élèves dénoncent des classes plus chargées et des conditions d'apprentissage dégradées, notamment dans les écoles rurales où ces suppressions sont aussi perçues comme une menace pour l'attractivité des communes. Service de proximité, avis aux habitants de Magnac-Laval et alentour, le bureau de poste sera fermé du 3 au 22 août inclus. Durant cette période, les services postaux resteront accessibles à proximité. Le bureau du Dora sera ouvert les lundis, mardis, jeudis et vendredis de 9h à midi et de 14h à 16h45, ainsi que le mercredi et samedi de 9h à midi. L'agence postale de Drou, elle, sera ouverte du mardi au samedi de 8h30 à 11h45. Enfin, solidarité. Demain, jeudi 2 juillet, venez donner votre sang à Bellac. Rendez-vous au centre culturel rue des Rochettes de 15h à 19h et réservez dès maintenant votre don en ligne sur le site don200.efs.sante.fr. C'est tout pour aujourd'hui, on se retrouve demain pour un nouveau Flash Actu. Bonne journée à tous.
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1: À Tulle, en Corrèze, l'heure est à la mobilisation. Mobilisation afin de maintenir ouvert le guichet de la gare SNCF. Ouvert certes, mais surtout avec une présence physique humaine. Laurent Melin est le maire de Tulle. Il nous explique la situation.
2: Il était censé fermer avec une mesure qui m'a été annoncée le 18 juin dernier, avec une fermeture normalement définitive à compter du 1er juillet. Vous pouvez comprendre aisément que j'ai refusé cette décision et j'ai obtenu donc le prolongement d'une expérimentation, c'est-à-dire que le guichet va rester ouvert encore quelques temps, le plus longtemps possible, le temps pour nous de démontrer que ce guichet doit rester ouvert de manière à servir l'ensemble des publics.
1: Pour le nouveau maire de la ville, ce maintien du guichet de la gare est plus que symbolique.
2: Je tiens à ce que on garde à Tulle, ville-préfecture, un lien de proximité, un lien humain qui puisse rendre service à toutes les personnes à mobilité réduite, avec celles et ceux qui sont moins guéris avec les outils digitaux.
1: Pourtant, s'il existe bien un automate en gare qui permet d'obtenir des titres de transport, le maire de Tulle estime que le nombre de voyageurs passant par la gare est assez suffisant pour, en plus, maintenir cette présence physique derrière le guichet.
2: Dans l'expérimentation donc, qui a été menée donc, depuis le 1er janvier jusqu'au 30 juin, les chiffres relèvent en tout cas que le samedi, notamment le samedi matin, il y a au moins autant de trafic que les autres jours de la semaine.
1: Si un véritable bras de fer est en train de s'engager entre Tulle et la SNCF, d'autres maires de l'agglo sont aussi mobilisés, à l'instar de Francis Devex, maire de Saint-Martial-les-Gimelles.
3: Le samedi, on a vocation à venir au marché. Le marché de la gare, il est important à Tulle en plus. C'est un lieu où on se retrouve. Et quand on vient à Tulle, on essaie d'optimiser. Donc on peut calculer, surtout en ces périodes estivales, son parcours, à quel endroit on prend le train, de quelles réductions on peut bénéficier. Et autres. Et aujourd'hui, quand on va venir à la gare, on n'aura plus rien à disposition. Moi, je pense à nos aînés, pour qui ce n'est pas facile. Il y a des France Services partout autour de Tulle, à Sainte-Fortunade, à Espagnac, à Corrèze. Et ces France Services, si elles sont présentes, c'est que derrière, il y a vraiment un besoin d'accompagner nos aînés. Et nos aînés, quand ils vont venir ici, ils n'auront plus à disposition tous ces services-là et le conseil, l'humain. On a en face de soi quelqu'un avec qui on peut échanger. Aujourd'hui, ça ne sera plus le cas.
1: Or, selon Francis Devex, l'accès au train et la possibilité de dialoguer avec un conseiller est essentielle.
3: Prendre le train aujourd'hui, ce n'est pas facile. C'est même, je dirais, devenu un acte citoyen parce qu'on réduit les émissions de carbone, on utilise moins son véhicule perso. Donc il y a des changements d'attitude. Et nos aînés, je ne pense pas qu'à nos aînés, je pense aux étudiants aussi. Des étudiants qui veulent revenir chez nous, c'est compliqué de faire l'axe Paris-Brive. Je ne parle même pas de Tulle-Brive, Tulle-Ussel et au-delà. Donc si on perd ces services-là, je ne sais plus qu'est-ce qui nous restera.
1: Autre soutien dans cette mobilisation, c'est celle du président du département de la Corrèze, Pascal Coste, qui est aussi conseiller régional de Nouvelle-Aquitaine. Pour lui aussi, cette fermeture pose la question des conséquences à l'avenir de choix pris aujourd'hui.
4: Il faut savoir, y compris les administrations, jusqu'où on va dématérialiser. Aujourd'hui, vous allez à la CAF, à l'URSSAF, beaucoup de services, vous n'avez plus personne, plus aucun interlocuteur physique. Et donc, il faut recréer des maisons France Service, il faut recréer des maisons du département, un certain nombre de services pour pouvoir retrouver de la proximité. Donc, on a besoin de reposer un schéma et j'espère que, dans le cas de la prochaine présidentielle, eh bien, il y aura une vision aussi de ceux qui nous représenteront sur le type de service public. La dématérialisation, oui, elle est nécessaire, on ne va pas aller contre. L'intelligence artificielle, il y en a besoin, mais je pense qu'on a besoin de savoir quel est le niveau de papier que l'on veut encore garder, quel est le niveau de service que l'on veut garder, que l'on est capable de rémunérer.
1: D'autant plus important selon lui que les inégalités d'accessibilité dans nos territoires sont béantes.
4: J'ai vécu il n'y a pas si longtemps que ça. Aller à Paris en 4h30 plus 1h30 de retard, 89 €, et reprendre un TGV pour aller à Aix, 29 €, il est arrivé à 3h03, pile poil quoi. À minima, gardons le service et finissons pas de le démolir. Aujourd'hui, les trains express régionaux sont en augmentation de fréquentation permanente. C'est pas le moment de fermer les guichets. Bien sûr, on a modalise, on met des systèmes numériques, mais il faut quand même qu'on garde une présence humaine.
1: En attendant, ces élus ont écrit au service de la SNCF, ceux de l'État aussi, afin de maintenir l'ouverture de ce guichet de la gare de Tulle ouvert tous les samedis. En cas de non-réponse, ils ne s'interdisent pas d'accentuer dans les prochains jours leur mode d'action. Olivier Serac, RGB. Pour le Graal.
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2: Bonjour à tous, l'essentiel de l'actualité, une nouvelle vague de chaleur qui est attendue en Europe à partir de ce week-end. Mais selon Météo France, la France devrait rester en marge des températures les plus extrêmes qui toucheront surtout l'Espagne et le Portugal. Les prévisionnistes évoquent toutefois des valeurs encore élevées et rappellent l'effet cumulatif des épisodes de forte chaleur récents, une tendance qui pourrait durer jusqu'à la mi-juillet. La surpopulation carcérale continue de s'aggraver en France. Au 1er juin, les prisons comptaient près de 88 800 détenus, soit une hausse de plus de 4 000 en un an. Dans les maisons d'arrêt, le taux d'occupation dépasse désormais les 170%, avec plus de 7 600 matelas posés au sol, faute de place. Les syndicats et responsables pénitentiaires alertent sur un système au bord de la saturation. Le bilan de la guerre civile en Birmanie dépasse désormais les 100 000 morts selon une ONG américaine, guerre qui dure depuis le coup d'état militaire de 2021. C'est aujourd'hui l'un des conflits les plus meurtriers au monde. Et puis en football, l'équipe de France file en 8e de finale de la Coupe du Monde après sa victoire cette nuit contre la Suède, succès 3-0. Le prochain rendez-vous pour les Bleus, ça sera samedi soir à 23h contre le Paraguay. Et les autres résultats d'hier, la qualification de la Norvège contre la Côte d'Ivoire et le Mexique qui a dominé l'Équateur.
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1: Météo France annonce une belle journée ce mercredi. Quelques rares nuages d'altitude parsèment le ciel, mais le temps est ensoleillé sur l'ensemble du territoire. Une petite brise amène de l'air et le mercure reste stable. Comptez 27 degrés à la Souterraine, 28 à Bessines-sur-Gartempe et Saint-Sulpice-les-Feuilles, 29 degrés pour la maximale à Limoges et Bellac. Demain, le ciel est limpide et le soleil reste au beau fixe. Les températures gagnent 1 à 2 degrés. On attend 13 à 18 degrés en matinée et jusqu'à 31 au plus fort de l'après-midi. Nous sommes le 1er juillet, n'oubliez pas les Thierry pour leur fête.
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1: Bonjour et bienvenue à un nouveau numéro du magazine du tiers-lieu à Maniac. Avec moi, Nicolas. Et aujourd'hui, j'ai le grand plaisir d'être avec Anna, qui est une nouvelle bénévole. Bonjour Anna.
2: Bonjour.
1: Bientôt, tu vas nous proposer un atelier collage, plus précisément le mercredi 1er juillet au tiers-lieu. Peux-tu nous dire ce que c'est le collage ?
2: Le collage, c'est simple. On choisit des images dans des magazines, on les découpe, puis on les colle pour créer une image nouvelle.
1: Et est-ce qu'il faut savoir dessiner ?
2: Non, pas du tout. Tout le monde peut participer. Il suffit d'avoir envie d'essayer.
1: Et comment va se passer cet après-midi ?
2: Je mettrai à disposition des magazines, des ciseaux et de la colle. Chacun pourra choisir des images qui lui plaisent et créer son propre collage.
1: Et tu vas imposer un thème ?
2: Non, chacun est libre. On peut travailler sur un sujet qui nous tient à cœur ou simplement suivre son imagination.
1: Alors, dis-moi, est-ce que l'atelier sera ouvert à toutes les générations, les familles ?
2: Oui, bien sûr. Les enfants, les parents, les grands-parents sont les bienvenus. C'est une activité qu'on peut partager facilement.
1: Et que va-t-il se passer à la fin de l'atelier ?
2: Ceux qui le souhaitent pourront montrer leur collage et en parler. Ce sera un moment simple et convivial.
1: Alors, dis-nous, pourquoi venir participer à cet atelier ?
2: Pour passer un bon moment, pour se sentir à nouveau comme un enfant qui est libre dans sa créativité. C'est une activité amusante et relaxante. Et chacun repartira avec sa création.
1: Bah, ça a l'air génial. Merci beaucoup, Anna. Donc, je rappelle que l'atelier collage aura lieu mercredi 1er juillet de 14h30 à 16h30 au tiers-lieu. Il est ouvert à tous et les familles sont particulièrement les bienvenues.
2: Avant de nous quitter, j'aimerais te poser quelques questions sur les autres rendez-vous de la semaine.
1: Avec plaisir.
2: J'ai entendu parler d'un moment appelé « Tu l'as vu ?» Et qu'est-ce que c'est ?
1: Alors, nous en avons parlé il y a quelques semaines, mais pour rappeler aux auditeurs, c'est une rencontre très simple. Chacun peut venir parler d'un livre, d'un film, d'une série, une musique qu'il a aimée.
2: Il faut être un spécialiste de la culture ?
1: Pas du tout. Il suffit d'avoir envie de partager un coup de cœur. On peut aussi venir juste pour écouter les autres.
2: Et quand a lieu cette rencontre ?
1: Alors, ça va se passer le mercredi 1er juillet à 18h à la médiathèque de Maniac Laval. Et c'est vraiment l'occasion de découvrir de belles idées de lecture ou de sortie.
2: Il y a aussi un atelier de jeux de théâtre et d'improvisation.
1: Oui, tout à fait. Cet atelier aura lieu le samedi 4 juillet de 16h30 à 18h au Théâtre de Verdure de Maniac Laval.
2: À qui s'adresse cet atelier ?
1: À tout le monde, aux enfants, ados, adultes et seniors, et bien sûr, des familles peuvent venir ensemble.
2: Faut-il avoir déjà fait du théâtre ?
1: Non, c'est des jeux très simples et amusants. Le but est vraiment de passer un bon moment ensemble, de rire et d'oser s'exprimer. Et juste pour vous dire une dernière nouvelle, le thème, quelle surprise, va être la chaleur.
2: Et en plus, c'est en plein air.
1: Oui, mais on espère avec des températures plus basses qu'aujourd'hui.
2: J'ai aussi entendu parler d'une exposition intéressante à Maniac-Cueil.
1: Oui, alors tout l'été, les visiteurs pourront découvrir l'exposition « Le barbichier à la noce » dont on a parlé la semaine dernière.
2: Peux-tu nous en dire un peu plus ?
1: Oui, juste pour rappeler, cette exposition permet de découvrir des scènes de mariage d'autrefois et une partie de notre patrimoine local, justement le barbichier. Et c'est vraiment une belle occasion de faire un petit voyage dans le temps.
2: On peut la visiter quand on veut ?
1: Oui, pendant les horaires d'ouverture de Maniac-Cueil, et pour préciser, le matin de 10h à 13h et l'après-midi de 14h à 18h.
2: Merci pour toutes ces informations.
1: Merci à toi. Et nous espérons retrouver de nombreux participants sur ces différents rendez-vous. Pour toutes les informations, vous pouvez nous trouver sur Panneau Pocket Facebook ou vous pouvez nous joindre au 07 70 00 64 79. Merci beaucoup. Au revoir.
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s'attaque, attention, à la surconsommation. Irresponsable à ses yeux et dangereusement futile, il a d'ailleurs téléchargé sur son iPhone l'application qui s'appelle e-assistant contre les achats inutiles.

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2: Bonjour à tous, l'essentiel de l'actualité. Le Premier ministre Sébastien Lecornu présidera une cellule interministérielle de crise consacrée à la canicule demain à Marseille. Cette réunion intervient alors qu'une nouvelle vague de forte chaleur est attendue dès ce week-end et que 6 départements du Sud sont placés en risque très élevé pour les incendies. Et justement, un important dispositif est déployé dans les Alpes-Maritimes. Un feu de végétation a démarré à Saint-Laurent-du-Var. 64 pompiers sont sur place avec un hélicoptère bombardier d'eau. Les Alpes-Maritimes font partie des 6 départements concernés par l'alerte rouge pour les feux de forêt. L'actrice Isabelle Adjani a été condamnée en appel pour fraude fiscale aggravée. Elle a écopé de 10 mois de prison avec sursis et 10 000 euros d'amende. C'est moins qu'en première instance. Elle était notamment poursuivie pour une domiciliation fiscale fictive au Portugal et pour la dissimulation de ses revenus. C'est la fin d'une chaîne emblématique. MCM a cessé d'émettre après 37 ans d'existence. Lancée en 1989, la chaîne musicale du groupe M6 disparaît pour des raisons économiques. Victime de l'évolution des usages et du succès des plateformes de streaming, MCM invite désormais ses téléspectateurs à retrouver ses programmes sur le groupe M6+.
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1: Météo France annonce une belle journée ce mercredi. Quelques rares nuages d'altitude parsèment le ciel, mais le temps est ensoleillé sur l'ensemble du territoire. Une petite brise amène de l'air et le mercure reste stable. Comptez 27 degrés à la Souterraine, 28 à Bessines-sur-Gartempe et Saint-Sulpice-les-Feuilles, 29 degrés pour la maximale à Limoges et Bellac. Demain, le ciel est limpide et le soleil reste au beau fixe. Les températures gagnent 1 à 2 degrés. On attend 13 à 18 degrés en matinée et jusqu'à 31 au plus fort de l'après-midi. Nous sommes le 1er juillet, n'oubliez pas les Thierry pour leur fête.

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1: À Tulle, en Corrèze, l'heure est à la mobilisation. Mobilisation afin de maintenir ouvert le guichet de la gare SNCF. Ouvert certes, mais surtout avec une présence physique humaine. Laurent Melin est le maire de Tulle. Il nous explique la situation.
2: Il était censé fermer avec une mesure qui m'a été annoncée le 18 juin dernier avec une fermeture normalement définitive à compter du 1er juillet. Vous pouvez comprendre aisément que j'ai refusé cette décision et j'ai obtenu donc le prolongement d'une expérimentation, c'est-à-dire que le guichet va rester ouvert encore quelques temps, le plus longtemps possible, le temps pour nous de démontrer que ce guichet doit rester ouvert de manière à servir l'ensemble des publics.
1: Pour le nouveau maire de la ville, ce maintien du guichet de la gare est plus que symbolique.
2: Je tiens à ce que on garde à Tulle, ville-préfecture, un lien de proximité, un lien humain qui puisse rendre service à toutes les personnes à mobilité réduite, avec celles et ceux qui sont moins guéris avec les outils digitaux.
1: Pourtant, s'il existe bien un automate en gare qui permet d'obtenir des titres de transport, le maire de Tulle estime que le nombre de voyageurs passant par la gare est assez suffisant pour, en plus, maintenir cette présence physique derrière le guichet.
2: Dans l'expérimentation donc, qui a été menée donc, depuis le 1er janvier jusqu'au 30 juin, les chiffres relèvent en tout cas que le samedi, notamment le samedi matin, il y a au moins autant de trafic que les autres jours de la semaine.
1: Si un véritable bras de fer est en train de s'engager entre Tulle et la SNCF, d'autres maires de l'agglo sont aussi mobilisés, à l'instar de Francis Devex, maire de Saint-Martial-les-Gimelles.
3: Le samedi, on a vocation à venir au marché. Le marché de la gare, il est important à Tulle en plus. C'est un lieu où on se retrouve. Et quand on vient à Tulle, on essaie d'optimiser. Donc on peut calculer, surtout en ces périodes estivales, son parcours, à quel endroit on prend le train, de quelle réduction on peut bénéficier. Et autres. Et aujourd'hui, quand on va venir à la gare, on n'aura plus rien à disposition. Moi, je pense à nos aînés, pour qui ce n'est pas facile. Il y a des France Service partout autour de Tulle, à Sainte-Fortunade, à Espagnac, à Corrèze. Et ces France Service, si elles sont présentes, c'est que derrière, il y a vraiment un besoin d'accompagner nos aînés. Et nos aînés, quand ils vont venir ici, ils n'auront plus à disposition tous ces services-là et le conseil, l'humain. On a en face de soi quelqu'un avec qui on peut échanger. Aujourd'hui, ça ne sera plus le cas.
1: Or, selon Francis Devex, l'accès au train et la possibilité de dialoguer avec un conseiller est essentielle.
3: Prendre le train aujourd'hui, c'est pas facile. C'est même, je dirais, devenu un acte citoyen parce qu'on réduit les émissions de carbone, on utilise moins son véhicule perso. Donc il y a des changements d'attitude. Et nos aînés, je pense pas qu'à nos aînés, je pense aux étudiants aussi. Des étudiants qui veulent revenir chez nous, c'est compliqué de faire l'axe Paris-Brive. Je parle même pas de Tulle-Brive, Tulle-Ussel et au-delà. Donc si on perd ces services-là, je sais plus qu'est-ce qui nous restera.
1: Autre soutien dans cette mobilisation, c'est celle du président du département de la Corrèze, Pascal Coste, qui est aussi conseiller régional de Nouvelle-Aquitaine. Pour lui aussi, cette fermeture pose la question des conséquences à l'avenir de choix pris aujourd'hui.
4: Il faut savoir, y compris les administrations, jusqu'où on va dématérialiser. Aujourd'hui, vous allez à la CAF, à l'URSSAF, beaucoup de services, vous n'avez plus personne, plus aucun interlocuteur physique. Et donc, il faut recréer des maisons France Service, il faut recréer des maisons du département, un certain nombre de services pour pouvoir retrouver de la proximité. Donc on a besoin de reposer un schéma et j'espère que dans le cas de la prochaine présidentielle, eh bien, il y aura une vision aussi de ceux qui nous représenteront sur le type de service public. La dématérialisation, oui, elle est nécessaire, hein, on ne va pas aller contre. L'intelligence artificielle, il y en a besoin, mais je pense qu'on a besoin de savoir quel est le niveau de papier que l'on veut encore garder, quel est le niveau de service que l'on veut garder, que l'on est capable de rémunérer.
1: D'autant plus important selon lui que les inégalités d'accessibilité dans nos territoires sont béantes.
4: J'ai vécu il n'y a pas si longtemps que ça. Aller à Paris en 4h30 plus 1h30 de retard, 89 € et reprendre un TGV pour aller à Aix, 29 €, il est arrivé à 3h03, pile poil quoi. À minima, gardons le service et finissons pas de le démolir. Aujourd'hui, les trains express régionaux sont en augmentation de fréquentation permanente. Ce n'est pas le moment de fermer les guichets. Bien sûr, on a modalisé, on met des systèmes numériques, mais il faut quand même qu'on garde une présence humaine.
1: En attendant, ces élus ont écrit au service de la SNCF, ceux de l'État aussi, afin de maintenir l'ouverture de ce guichet de la gare de Tulle ouvert tous les samedis. En cas de non-réponse, ils ne s'interdisent pas d'accentuer dans les prochains jours leur mode d'action. Olivier Serac, RG. Pour le Graal.
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1: Bonjour à tous, l'essentiel de l'actualité. Le Premier ministre Sébastien Lecornu présidera une cellule interministérielle de crise consacrée à la canicule demain à Marseille. Cette réunion intervient alors qu'une nouvelle vague de forte chaleur est attendue dès ce week-end et que 6 départements du Sud sont placés en risque très élevé pour les incendies. Et justement, un important dispositif est déployé dans les Alpes-Maritimes. Un feu de végétation a démarré à Saint-Laurent-du-Var. 64 pompiers sont sur place avec un hélicoptère bombardier d'eau. Les Alpes-Maritimes font partie des 6 départements concernés par l'alerte rouge pour les feux de forêt. L'actrice Isabelle Adjani a été condamnée en appel pour fraude fiscale aggravée. Elle a écopé de 10 mois de prison avec sursis et 10 000 euros d'amende. C'est moins qu'en première instance. Elle était notamment poursuivie pour une domiciliation fiscale fictive au Portugal et pour la dissimulation de ses revenus. C'est la fin d'une chaîne emblématique. MCM a cessé d'émettre après 37 ans d'existence. Lancée en 1989, la chaîne musicale du groupe M6 disparaît pour des raisons économiques. Victime de l'évolution des usages et du succès des plateformes de streaming, MCM invite désormais ses téléspectateurs à retrouver ses programmes sur le groupe M6+.
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0: Météo France annonce une belle journée ce mercredi. Quelques rares nuages d'altitude parsèment le ciel, mais le temps est ensoleillé sur l'ensemble du territoire. Une petite brise amène de l'air et le mercure reste stable. Comptez 27 degrés à la Souterraine, 28 à Bessines-sur-Gartempe et Saint-Sulpice-les-Feuilles, 29 degrés pour la maximale à Limoges et Bellac. Demain, le ciel est limpide et le soleil reste au beau fixe. Les températures gagnent 1 à 2 degrés. On attend 13 à 18 degrés en matinée et jusqu'à 31 au plus fort de l'après-midi. Nous sommes le 1er juillet, n'oubliez pas les Thierry pour leur fête.
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1: Bonjour à tous, les programmes télé, la télévision pour ce soir mercredi. On débute avec la chaîne TF1 qui nous propose ce soir la série All Her Fault, diffusée dès 21h10. Sur France 2, le téléfilm Un château en Espagne. Sur France 3, place au magazine Secret d'Histoire, diffusé dès 21h10. Sur la chaîne France 4, ce soir, le concert d'Aya Nakamura au Stade de France, diffusé dès 21h. Sur la chaîne M6, ce soir, du football spécial Coupe du Monde. Sur la chaîne W9, place au spectacle Bienvenue chez les Baudins, diffusé dès 21h25. Et enfin, pour terminer, rendez-vous par exemple ce soir sur la chaîne Novo 19 avec un documentaire Parc Astérix, fête foraine, la guerre des loisirs à sensation. Avec tout ça, bonne soirée télé.

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1: Bonsoir à tous. L'essentiel de l'actualité, le sud de la France touché par de violents incendies. 71 pompiers sont déployés à Saint-Laurent-du-Var dans les Alpes-Maritimes pour un feu de végétation qui menace des habitations. Dans les Bouches-du-Rhône et le Var, des feux d'espace naturel ont parcouru jusqu'à 2 hectares de terrain. Et puis dans les Pyrénées-Orientales, un feu de broussailles a été rapidement maîtrisé dans la matinée. 6 départements de l'arc méditerranéen sont en risque très élevé pour les feux de forêt. Une alerte reconduite pour demain. C'est officiel, les dates du scrutin pour la présidentielle de 2027 auront lieu les 18 avril et 2 mai prochains. Des dates qui posent problème à la droite et au RN. Ils craignent une polarisation des traditionnels défilés du 1er mai. Le gouvernement assure que les règles de silence électoral seront respectées et défend un calendrier choisi pour limiter l'impact des vacances scolaires. Le Canada va participer à l'Eurovision 2027. Le diffuseur public CBC Radio-Canada a adhéré à l'Union européenne de radio-télévision. Le pays devient le premier nouveau participant au concours depuis l'Australie en 2015. Il pourra présenter un artiste dès les demi-finales de la prochaine édition organisée en Bulgarie.
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3: Météo France annonce une belle journée ce mercredi. Quelques rares nuages d'altitude parsèment le ciel, mais le temps est ensoleillé sur l'ensemble du territoire. Une petite brise amène de l'air et le mercure reste stable. Comptez 27 degrés à la Souterraine, 28 à Bessines-sur-Gartempe et Saint-Sulpice-les-Feuilles, 29 degrés pour la maximale à Limoges et Bellac. Demain, le ciel est limpide et le soleil reste au beau fixe. Les températures gagnent 1 à 2 degrés. On attend 13 à 18 degrés en matinée et jusqu'à 31 au plus fort de l'après-midi. Nous sommes le 1er juillet, n'oubliez pas les Thierry pour leur fête.
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2: Attention, suite aux chaleurs qui sévissent sur le territoire, différentes manifestations sont annulées. Nous vous invitons à vous renseigner sur la tenue des événements avant tout déplacement. Repas dansant Paella à Arnac-la-Poste ce samedi 4 juillet. Rendez-vous à 12h à la salle des fêtes pour un moment convivial animé par Michel Faure et Jean. Repas à 25€ pour les adhérents, 30€ pour les non-adhérents. Possibilité de bal seul à 15h avec une entrée à 10€. Réservation et inscription auprès des Amis du Bel Âge au 06 89 40 41 49. À Bellac ce samedi, la Croix-Rouge Unité Locale fait son déstockage de vêtements. Des affaires hommes, femmes et enfants à petit prix à retrouver de 9h à 16h30 à la Maison des Associations. Journée randonnée pédestre et barbecue à Tersanne. L'association Sport et Loisirs vous attend samedi 4 juillet à 8h45 pour un départ à la mairie. Deux circuits de 5 ou 9 km suivis d'un repas barbecue à 16€ par adulte, demi-tarif pour les enfants. Inscription au 05 55 60 72 46. Après-midi dansant à la Trémouille ce dimanche, on se retrouve de 14h30 à 19h30, salle des fêtes route de journée, dans une salle climatisée. L'animation est assurée par Pascal Terrible et Pollux. L'entrée est à 11€ avec kir et pâtisserie offerts. Réservée auprès de l'association Dansons au rythme de la Gartempe au 06 30 64 82 46. Concert ce dimanche à Drou. Retrouvez l'ensemble vocal Crescendo pour un répertoire varié à découvrir à 17h30 en l'église. L'entrée est libre. Venez chiner ce dimanche à Villefavard avec le vide-grenier organisé par le comité des fêtes de 8h à 18h, salle Yves Duteil. Sur place, animation avec Country Rose 87, restauration possible. Plus d'infos au 06 78 93 32 86. Exposition au musée René Bobéro à Château-Ponsac. Découvrez la palissade au musée par Denis Bulot. Un dialogue entre patrimoine et création contemporaine à voir aux heures d'ouverture du musée durant tout l'été. Autre exposition avec la communauté de communes du Haut-Limousin En Marche et le réseau intercommunal de lecture qui vous invite à découvrir Effacement en cours. Une exposition de photographie réalisée par l'atelier Dramaclic du Théâtre du Cloître. Des œuvres à voir durant tout l'été aux horaires d'ouverture de la médiathèque. À Mézières-sur-Issoire, l'association Soins et Lumières de la Basse Marche fait son spectacle estival intitulé La Princesse de la Côte à découvrir les 11 et 14 juillet prochains. En parallèle, l'association organise un forum associatif, billetterie et information au 06 09 97 38 79.
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1: Bonjour, c'est Blandine de la papote. Le tiers-lieu de Saint-Sulpice-les-Feuilles, ouvert du lundi au vendredi, de 9h à midi, puis de 14h à 17h30. Est-ce que j'ai besoin de vous rappeler ce qu'on fait à la papote? Peut-être pas cette fois? Bon, et en même temps, cette chronique doit bien tenir 5 minutes, donc il va bien falloir meubler un peu. Allez, cette fois, je vais en partie reformuler pour ne pas vous ennuyer. Un tiers-lieu, c'est un endroit où on peut apprendre des choses, se divertir, travailler, organiser soi-même des événements et faire des rencontres. La papote est co-gérée par la commune de Saint-Sulpice-les-Feuilles et l'association Les Amis de la papote. Pour ce faire, la commune a une salariée, Julia, qui est coordinatrice du tiers-lieu. Enfin, on pourrait dire la patronne, mais je ne suis pas sûre qu'elle aime. Elle s'occupe de la vie du tiers-lieu pour que tout marche comme il le faut. De la location des bureaux et de la grande salle, pour des coworkers ou des réunions. Et elle organise aussi des temps liés au numérique. Et puis il y a moi, Blandine, qui suis salariée de l'association Les Amis de la Papote et qui coordonne la vie de l'association pour qu'elle fonctionne au mieux. Au-dessus de nous deux, il y a les élus de Saint-Sulpice-les-Feuilles et les administratrices et administrateurs de l'association. Tous et toutes ensemble, on essaye de compléter les actions et services déjà proposés sur notre territoire sans jamais faire concurrence à ce qui existe déjà. Alors c'est quoi exactement la papote ? Ce sont des salariés et beaucoup de bénévoles pour faire fonctionner tout ça. Les ateliers pour apprendre, les ateliers famille, des concerts, des expositions, de l'aide aux démarches en ligne, de l'aide pour mieux comprendre votre matériel informatique et numérique, et des espaces à louer. Vous l'avez peut-être compris, la papote, c'est être ensemble et faire ensemble. Les activités sont presque toutes gratuites et ont lieu chez nous, aux 9 rues du commerce, à Saint-Sulpice-les-Feuilles. Et maintenant, en détail, le programme de la papote pour les deux premières semaines de juillet. En été, à la papote, les choses se calment un peu. Une partie des bénévoles font une pause et d'autres continuent leur activité. L'exposition des œuvres des élèves de l'atelier de dessin de Dompierre-les-Églises, qui est animée par l'artiste plasticienne Agnès Duroyaume, sera visible à la papote jusqu'au 3 juillet. Ensuite, le café d'entraide numérique. Alors, c'est des bénévoles qui vous accueillent pour vous aider avec votre ordinateur, votre tablette ou votre téléphone. Il aura lieu le mardi 7 juillet, de 10h à 12h. Concernant les ateliers réguliers, je vais commencer par ceux qui s'arrêtent en été, pour mieux rebondir sur ceux qui continuent. Le cours de danse de l'époque de la Renaissance fait une pause et reprendra en octobre. Le club de la maille, pour tricoter, reprendra en septembre. Il n'y aura pas d'atelier parents-enfants pendant l'été, et on retrouvera aussi les déjeuners partagés à partir de septembre. Par contre, pas d'inquiétude, certaines activités continuent. L'aide aux démarches en ligne, tous les mardis de 10 à 12, c'est sur inscription et Julia vous assiste de manière sécurisée pour vos démarches administratives en ligne. Le club franglais, pour discuter en anglais et en français. Il vous accueillera en juillet tous les vendredis de 10h à midi et fera une pause en août. Le répare-café, pour réparer vos objets abîmés, continuera tout l'été, donc un vendredi sur deux en juillet et août. Les prochaines dates sont les 10 et 24 juillet et les 7 et 21 août, à chaque fois de 14h à 16h. Voici les derniers objets réparés. Un aspirateur et un fauteuil de massage. Et puis le club d'échecs, aussi appelé au coin du fou, continue tout l'été. Amenez vos enfants, vos petits-enfants, vos parents, vos grands-parents, tous les mercredis en juillet et août, de 14h à 16h. Allez, c'est les vacances, il faut continuer à faire tourner nos méninges. Tous les niveaux sont les bienvenus et il n'y a pas d'engagement. Vous pouvez venir seulement une fois ou bien toutes les semaines, c'est vous qui décidez. Et tout ça, c'est gratuit. En plus, il y a la clim à la papote. Alors rien que pour ça, ça vaut peut-être le coup de venir. D'ailleurs, sérieusement, par temps de canicule, n'hésitez pas à entrer pour venir au frais et éviter les coups de chaud, même sans participer à nos activités. Et bien voilà, vous avez le programme. À noter que, en août, la papote accueillera une galerie éphémère avec des œuvres d'artistes locaux. Le petit rappel habituel, À la papote, nous vous prêtons un ordinateur si vous en avez besoin. Il y a aussi une borne de recharge pour véhicules électriques. Et toujours, toujours, les sourires des salariés. Vous pouvez nous contacter au 05 55 60 06 69 ou par mail à bonjour@lapapote.com, tout attaché et un seul T à la papote. À très bientôt à la papote.
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1: Bonjour à toutes et à tous et heureux de vous retrouver pour un nouveau Flash Actu. Commerce de proximité. Coup dur pour les habitants de Saint-Sornin-le-Lac, la supérette automatisée Happy, seul commerce alimentaire de la commune, va fermer ses portes. En cause, une fréquentation jugée insuffisante pour assurer la viabilité du magasin. Cette fermeture replonge le village dans un désert commercial, obligeant les habitants à se déplacer vers les communes voisines pour leurs courses. Le modèle de ces supérettes autonomes, déployées dans plusieurs villages ruraux, est désormais fragilisé localement. Scolarité, c'est désormais officiel. 23 classes fermeront en Haute-Vienne à la rentrée de septembre. Lundi 29 juin, une dizaine de personnes se sont rassemblées devant la direction des services départementaux de l'éducation nationale à Limoges lors de la validation définitive de la carte scolaire. Malgré une pétition ayant recueilli près de 1000 signatures, les fermetures ont été confirmées. Élus, enseignants et parents d'élèves dénoncent des classes plus chargées et des conditions d'apprentissage dégradées, notamment dans les écoles rurales où ces suppressions sont aussi perçues comme une menace pour l'attractivité des communes. Service de proximité, avis aux habitants de Magnac-Laval et alentour, le bureau de poste sera fermé du 3 au 22 août inclus. Durant cette période, les services postaux resteront accessibles à proximité. Le bureau du Dora sera ouvert les lundis, mardis, jeudis et vendredis de 9h à midi et de 14h à 16h45, ainsi que le mercredi et samedi de 9h à midi. L'agence postale de Drou, elle, sera ouverte du mardi au samedi de 8h30 à 11h45. Enfin, solidarité. Demain, jeudi 2 juillet, venez donner votre sang à Bellac. Rendez-vous au centre culturel rue des Rochettes de 15h à 19h et réservez dès maintenant votre don en ligne sur le site don200.efs.sante.fr. C'est tout pour aujourd'hui, on se retrouve demain pour un nouveau Flash Actu. Bonne journée à tous.
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1: Bonjour à tous, c'est Actu Ciné, votre programme consacré au cinéma, une chronique réalisée en partenariat avec RMJ, la radio des meilleurs jours en Limousin, avec Jean-Paul Jarry, chef opérateur cinéma et professeur à Cinémagis Bordeaux, accompagné de Morgan Niadakan, chroniqueur sur Radio Campus Bordeaux, également prof à cette même école Cinémagis. Aujourd'hui, on va se poser la question, qui est à l'initiative du film, Jean-Paul ?
2: Alors, il faut considérer un trio. Il faut considérer le réalisateur, l'auteur et le producteur. Il faut ces trois éléments pour que un film puisse exister. L'auteur, déjà, il faut partir d'une idée. Il faut savoir qu'est-ce qu'on va raconter, qu'est-ce que le film va raconter. Alors l'auteur au cinéma, c'est le scénariste. Alors soit ça peut être un scénario original, soit ça peut être une œuvre adaptée. Je crois qu'on en a maintes fois parlé dans les émissions précédentes. Alors souvent, ça peut être la même personne. Mais l'auteur, alors au sens plus abstrait du terme, ça peut être aussi le réalisateur qui, certes, s'il peut être le scénariste, il peut aussi aller lui chercher un scénariste par rapport à une idée qu'il a. Mais ça peut aussi venir d'un producteur. Un producteur qui a une idée, tiens, j'ai une idée, et qui va chercher un réalisateur, qui va chercher un scénariste. On peut même dire aussi que ça peut venir d'un comédien.
3: C'est arrivé,
2: oui. Oui, qui va chercher les trois.
1: J'ai un exemple, c'est Indiana Jones. Je crois que c'est même au générique du film, d'après une idée de George Lucas. Alors que ce n'est pas lui qui a créé, qui a signé le scénario. Ouais.
3: Et il ne voulait pas le réaliser non plus.
1: Il ne voulait pas le faire, mais il a eu cette idée-là.
2: Si un réalisateur a une idée intéressante, il peut déclencher chez un producteur pour que le producteur recherche le financement. Un scénariste aussi peut être le déclencheur, il peut avoir l'initiative, parce qu'il a écrit un scénario. Donc lui, il a deux voies possibles. Soit il va le confier à un réalisateur qui, lui, va le développer et va aller rechercher le producteur, ou le scénariste peut aller chercher un producteur qui, lui, va chercher un réalisateur. Voilà. Bon, souvent, tout ce monde-là se connaît. Hein. Donc, c'est un peu... voilà. Mais l'initiative vient de là.
1: Il y a des réalisateurs qui sont plus habitués à des films de commande, voilà, qui répondent, par exemple, à des volontés de producteurs qui viennent, comme tu disais, les chercher, etc.
2: Oui.
1: Et qui ne sont jamais vraiment à l'initiative dans un film.
2: Ben, tout à fait, c'était Hollywood. Hein.
3: C'est ça, ouais. C'est la manière américaine classique.
2: C'est américaine, hein. C'est-à-dire que John Ford, c'était les films de commande. Il y mettait son style.
3: Curtis a fait ça toute sa vie. Mais du coup, comme Michael Curtis fait ça pendant toute sa vie, bah des fois ça tombe sur Robin des Bois, des fois ça tombe sur Casablanca. Ça donne des choses très différentes. Mais autant Emporte-le-Vent est un cas vraiment sérieux et qui montre jusqu'où ça peut aller. Parce qu'effectivement, ça c'est vraiment un film de producteur quand même. Enfin, la démarche, c'est vraiment Selznick. Et tu sais à quel point je suis attaché au rôle d'un réalisateur et à l'empreinte d'un réalisateur sur un film. Mais j'ai toujours tendance à dire que le vrai auteur d'Autant emporte le vent, c'est le producteur,
2: c'est Selznick. C'est comme Le jour le plus long, c'était Daryl Zanuck.
3: Tout à fait.
2: Oui, tout à fait.
3: Et des réalisateurs se sont soit côtoyés, soit enchaînés les uns avec les autres, parce que justement, c'est la vision du producteur qui prévalait, et que si ça ne collait pas avec un réalisateur pour telle ou telle raison, avec une star, avec Selznick, etc., c'est le réalisateur qui dégageait, parce que c'est la vision de Selznick qui devait prédominer, quoi.
2: Et par exemple, l'incendie d'Atlanta, qui est quand même une des scènes clés du film, c'est les décors du studio, les décors extérieurs, ce qui reste, c'est les décors extérieurs. Ils ont foutu le feu là-dedans, quoi. Et il a fait revenir, à l'époque, c'était en Technicolor, il a fait revenir les 7 caméras qui existaient au monde. Il les a fait revenir toutes pour filmer dans tous les axes, pour filmer la scène. Et justement, c'est intéressant parce qu'il y a la fameuse scène de l'incendie et on voit la petite carriole qui passe en ombre chinoise, là où Red Butler et Scarlett fuient Atlanta. Ben ça a été fait en trucage. Et en trucage pas numérique.
1: C'est-à-dire ça n'existait pas à l'époque.
2: Oui, mais ils ont quand même fait le trucage. Donc c'était possible. Alors, ils l'ont fait avec des surimpressions, avec les moyens de l'époque. Non, tout ça, ça veut dire que quand il y a la volonté, on va jusqu'au bout.
3: Et effectivement, quand c'est le producteur qui initie le projet, surtout quand c'est quelqu'un comme Selznick ou quelqu'un comme Howard Hughes, enfin, qui ont vraiment le portefeuille, quoi, à eux, ce serait plus compliqué pour un réalisateur de dire « je veux faire revenir tous les caméras Technicolor
2: oui, »
3: avec
2: oui.
3: un producteur qui va éventuellement lui dire « on va se calmer puis on va voir ». Tandis que quand c'est Selznick et que c'est sa vision à lui et qu'en plus il a l'outil économique lui, effectivement, ça se fait, quoi. Ça se fait plus facilement. En tout cas, il n'y a pas de confrontation ou de négociation vis-à-vis de ça. C'est lui qui va effectivement tout faire pour.
2: Il a le portefeuille, mais ça n'empêche pas de faire des économies aussi parce que, et de gérer. Parce que les décors, ils existaient, les décors qu'ils ont brûlés. Ils étaient en train de pourrir, ils se détruisaient. Enfin, voilà. Donc, il y a quand même toute cette rationalisation.
3: Tout à fait.
2: Et juste, ayant travaillé sur un James Bond, où là aussi, il n'y a pas de trop de soucis financiers, les décors sont absolument rationalisés. C'est-à-dire qu'on ne détruit pas entièrement toujours un décor, on reconstruit un autre décor sur la structure du précédent.
1: Si demain, j'ai l'idée d'un film, alors. Toutes les planètes sont alignées, j'ai l'idée d'un film, c'est génial, je fais comment alors ?
2: D'abord, ton idée, il faut la protéger.
1: Donc, comment je fais pour la protéger ?
2: Il faut que tu écrives, il faut que ce soit écrit, que tu déposes à une société d'auteurs.
1: Et si je me l'envoie par la poste ?
2: Non, ça ne suffit pas. Il faut passer par un tiers.
1: D'accord.
2: Il faut passer par un tiers. Vaut mieux payer un peu plus si ton idée, tu y tiens. Une idée, si tu l'as dit dans l'oreille de quelqu'un, une idée est improtégeable tant qu'elle est verbale.
1: C'est plus mon idée, après.
2: Non, bah, si, c'est toujours ton idée. Ça reste mon idée, mais... Tu ne peux pas dire « elle était à moi » si quelqu'un d'autre la prend.
1: Je ne peux pas la prouver.
2: Tandis que quand c'est validé sur papier, quand c'est patenté, si je puis dire, comme disait Julien Carrette dans La Règle du jeu, et après, il faut que tu fasses une démarche vers soit tu veux le réaliser, soit au contraire, tu le confies avec un réalisateur. Il faut que tu trouves, que tu choisisses un réalisateur.
1: Mieux aller chercher un réalisateur d'abord ?
2: Je ne connais pas la recette, je ne saurais pas dire.
3: Ce qui est certain, c'est que si tu vas chercher un réalisateur qui, lui, a une vision artistique dont tu penses qu'elle pourrait coïncider avec la tienne ou que tu vas essayer de l'entraîner là-dedans, tu peux trouver un réalisateur qui, lui-même, va dire « oui, ça m'intéresse » et qui a peut-être des contacts chez les producteurs. Si tu vas le filer à un producteur, l'idée a intérêt à être très bonne, il va falloir lui vendre quelque part, ce sera plus direct comme lien, mais à la fois, disons que le réalisateur va lui-même savoir... peut-être par expérience, comment il va vendre son idée à un producteur qu'il connaît peut-être. Un producteur que, s'il ne te connaît pas, que tu lui amènes une idée, il va tout de suite voir déjà tous les inconvénients, toutes les impossibilités, toutes les difficultés aussi. Et ça va aller très vite dans sa tête en termes de calcul.
1: Il ne va pas choisir forcément un réalisateur que nous, on aurait imaginé aussi.
3: Ah, ça, c'est encore autre chose.
2: C'est autre chose, oui.
3: Mais oui.
2: Et surtout, je repense que dit Morgan, que tu peux penser à tel réalisateur parce que tu penses que c'est sa sensibilité. Mais ça ne veut pas dire pour autant qu'il fera une adaptation qui te conviendra, même si tu es en adéquation avec sa sensibilité. C'est pour ça que je pense qu'il n'y a pas de recette. Voilà. Et il faut que tu restes maître de ton idée, ou alors il faut que tu le vendes dans les conditions, que tu mettes des conditions. Et je pense que le mieux, c'est de trouver l'accord verbal d'abord, qui bien sûr en presse... Se confirme sur papier, bien entendu, mais il faut d'abord qu'il y ait une adhésion, une union, une communion. Sinon, après, c'est des conflits, et dans les conflits, on ne peut pas dire que c'est les meilleures conditions pour les faire aboutir.
1: Mais merci, je sais comment faire alors maintenant.
2: Eh bien voilà, tu vois, on a dit, maintenant on ne peut plus revendiquer
1: maintenant,
2: l'idée.
1: Maintenant, il faut que j'ai une idée.
2: C'est ça. D'accord. Voilà.
3: Il y a quelques cas, tu parlais rapidement, il y a quelques cas d'acteurs, effectivement, ça c'est encore autre chose, parce que en termes de motivation, disons, quand un acteur porte un projet, pas une obligation, mais souvent, ça peut. Quand un acteur va porter un projet et va dire « Tiens, j'aimerais bien faire ça à un réalisateur qui connaît tout », c'est surtout dans l'optique aussi de jouer un rôle précis.
2: Oui.
3: Il est intéressé par le rôle. Mmh. Et ça, par exemple, c'est Ralph Fiennes quand il va voir Cronenberg pour faire Spider, qui n'est pas un film évident à vendre en plus, ou c'est Leonardo DiCaprio quand il va voir Martin Scorsese pour faire Le Loup de Wall Street, des choses comme ça. C'est-à-dire qu'ils ont l'idée du rôle. C'est là que c'est bien, et c'est là que je rejoins Jean-Paul, où il faut quand même, ça reste le trinôme producteur, scénariste, réalisateur, parce que quand un acteur amène un truc parce qu'il a envie d'interpréter ce rôle-là, oui, mais à un moment ou à un autre, il faut que quelque chose se construise autour du rôle, quoi. Et ça, c'est pas forcément l'acteur qui va pouvoir le faire. Il faut quand même tomber sur un bon scénariste, un bon réalisateur qui vont arriver à lui faire ce qu'il veut, mais à construire autour.
2: Mais c'est tout à fait logique qu'un comédien se vende pour te faire le rôle. Ça c'est évident. Voilà. Oui.
1: Merci beaucoup à tous.
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5: Attention, suite aux chaleurs qui sévissent sur le territoire, différentes manifestations sont annulées. Nous vous invitons à vous renseigner sur la tenue des événements avant tout déplacement. Repas dansant Paella à Arnac-la-Poste ce samedi 4 juillet. Rendez-vous à 12h à la salle des fêtes pour un moment convivial animé par Michel Faure et Jean. Repas 25€ pour les adhérents, 30€ pour les non-adhérents. Possibilité de bal seul à 15h avec une entrée à 10€. Réservation et inscription auprès des amis du bel âge au 06 89 40 41 49. À Bellac ce samedi, la Croix-Rouge Unité Locale fait son déstockage de vêtements. Des affaires hommes, femmes et enfants à petit prix à retrouver de 9h à 16h30 à la Maison des Associations. Journée randonnée pédestre et barbecue à Tersanne. L'association Sport et Loisirs vous attend samedi 4 juillet à 8h45 pour un départ à la mairie. Deux circuits de 5 ou 9 km suivis d'un repas barbecue à 16€ par adulte, demi-tarif pour les enfants. Inscription 05 55 60 72 46. Après-midi dansant à la Trémouille ce dimanche, on se retrouve de 14h30 à 19h30, salle des fêtes route de journée, dans une salle climatisée. L'animation est assurée par Pascal Terrible et Pollux. L'entrée est à 11€ avec kir et pâtisserie offerte. Réservée auprès de l'association Dansons au rythme de la Gartempe au 06 30 64 82 46. Concert ce dimanche à Drou. Retrouvez l'ensemble vocal Crescendo pour un répertoire varié à découvrir à 17h30 en l'église. L'entrée est libre. Venez chiner ce dimanche à Villefavard avec le vide-grenier organisé par le comité des fêtes de 8h à 18h, salle Yves Duteil. Sur place, animation avec Country Rose 87, restauration possible. Plus d'infos au 06 78 93 32 86. Exposition au musée René Bobéro à Château-Ponsac. Découvrez la palissade au musée par Denis Bulot. Un dialogue entre patrimoine et création contemporaine à voir aux heures d'ouverture du musée durant tout l'été. Autre exposition avec la communauté de communes du Haut-Limousin en marche et le réseau intercommunal de lecture qui vous invite à découvrir Effacement en cours. Une exposition de photographie réalisée par l'atelier Dramaclic du Théâtre du Cloître. Des œuvres à voir durant tout l'été aux horaires d'ouverture de la médiathèque. À Mézières-sur-Issoire, l'association Soins et Lumières de la Basse Marche fait son spectacle estival intitulé La Princesse de la Côte à découvrir les 11 et 14 juillet prochains. En parallèle, l'association organise un forum associatif. Billetterie et information au 06 09 97 38 79.
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9: Bonjour à tous et désolé d'avance, pour ceux qui veulent passer un bon moment. J'ai bien conscience qu'il y avait une bonne ambiance, mais faut que je vous parle d'un truc important. Vous pouvez toujours danser si ça vous chante, ou chanter mais je vous cache pas.

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1: Bonjour à toutes et à tous et heureux de vous retrouver pour un nouveau Flash Actu. Commerce de proximité. Coup dur pour les habitants de Saint-Sornin-le-Lac, la supérette automatisée Happy, seul commerce alimentaire de la commune, va fermer ses portes. En cause, une fréquentation jugée insuffisante pour assurer la viabilité du magasin. Cette fermeture replonge le village dans un désert commercial, obligeant les habitants à se déplacer vers les communes voisines pour leurs courses. Le modèle de ces supérettes autonomes, déployées dans plusieurs villages ruraux, est désormais fragilisé localement. Scolarité, c'est désormais officiel. 23 classes fermeront en Haute-Vienne à la rentrée de septembre. Lundi 29 juin, une dizaine de personnes se sont rassemblées devant la direction des services départementaux de l'éducation nationale à Limoges lors de la validation définitive de la carte scolaire. Malgré une pétition ayant recueilli près de 1000 signatures, les fermetures ont été confirmées. Élus, enseignants et parents d'élèves dénoncent des classes plus chargées et des conditions d'apprentissage dégradées, notamment dans les écoles rurales où ces suppressions sont aussi perçues comme une menace pour l'attractivité des communes. Service de proximité, avis aux habitants de Magnac-Laval et alentour, le bureau de poste sera fermé du 3 au 22 août inclus. Durant cette période, les services postaux resteront accessibles à proximité. Le bureau du Dora sera ouvert les lundis, mardis, jeudis et vendredis de 9h à midi et de 14h à 16h45, ainsi que le mercredi et samedi de 9h à midi. L'agence postale de Drou, elle, sera ouverte du mardi au samedi de 8h30 à 11h45. Enfin, solidarité. Demain, jeudi 2 juillet, venez donner votre sang à Bellac. Rendez-vous au centre culturel rue des Rochettes de 15h à 19h et réservez dès maintenant votre don en ligne sur le site don200.efs.santé.fr. C'est tout pour aujourd'hui, on se retrouve demain pour un nouveau Flash Actu. Bonne journée à tous.
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1: Bonjour à tous, les programmes télé, la télévision pour ce soir mercredi. On débute avec la chaîne TF1 qui nous propose ce soir la série All Her Fault, diffusée dès 21h10. Sur France 2, le téléfilm Un château en Espagne. Sur France 3, place au magazine Secret d'Histoire, diffusé dès 21h10. Sur la chaîne France 4, ce soir, le concert d'Aya Nakamura au Stade de France, diffusé dès 21h. Sur la chaîne M6, ce soir, du football spécial Coupe du Monde. Sur la chaîne W9, place au spectacle Bienvenue chez les Baudins, diffusé dès 21h25. Et enfin, pour terminer, rendez-vous par exemple ce soir sur la chaîne Novo 19 avec un documentaire Parc Astérix, fête foraine, la guerre des loisirs à sensation. Avec tout ça, bonne soirée télé.

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1: L'essentiel de l'actualité, le Premier ministre Sébastien Lecornu présidera une cellule interministérielle de crise ce jeudi à Marseille. Elle sera consacrée à la canicule. Cette réunion intervient alors qu'une nouvelle vague de forte chaleur est attendue dès ce week-end et que 6 départements du sud de la France sont placés en risque très élevé pour les incendies. Et la canicule qui fait monter la pression sur le système de santé. Selon les autorités, les décès constatés par SOS Médecins chez les plus de 75 ans ont bondi de 85% au plus fort de l'épisode. Les passages aux urgences pour hyperthermie, eux, ont augmenté de plus de 700%. Un premier bilan fait état d'au moins 1000 décès supplémentaires. Le Parlement valide la nouvelle loi de programmation militaire. D'ici à 2030, 436 milliards d'euros seront consacrés au budget des armées. Le texte a été adopté très largement par l'Assemblée nationale après le feu vert du Sénat. Objectif, renforcer les capacités de défense de la France face aux nouveaux enjeux géopolitiques. Enfin en tennis, Arina Sabalenka et Jannik Sinner, les deux têtes de série numéro 1 mondial, se sont qualifiées pour le tour suivant à Wimbledon. Et puis chez les Français, ça passe aussi pour Arthur Rinderknecht. En revanche, c'est terminé pour Diane Paris, battue par Anna Kalinskaya.
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2: Attention, suite aux chaleurs qui sévissent sur le territoire, différentes manifestations sont annulées. Nous vous invitons à vous renseigner sur la tenue des événements avant tout déplacement. Repas dansant Paella à Arnac-la-Poste ce samedi 4 juillet. Rendez-vous à 12h à la salle des fêtes pour un moment convivial animé par Michel Faure et Jean. Repas à 25€ pour les adhérents, 30€ pour les non-adhérents. Possibilité de bal seul à 15h avec une entrée à 10€. Réservation et inscription auprès des Amis du Bel Âge au 06 89 40 41 49. À Bellac ce samedi, la Croix-Rouge Unité Locale fait son déstockage de vêtements. Des affaires hommes, femmes et enfants à petit prix à retrouver de 9h à 16h30 à la Maison des Associations. Journée randonnée pédestre et barbecue à Tersanne. L'association Sport et Loisirs vous attend samedi 4 juillet à 8h45 pour un départ à la mairie. Deux circuits de 5 ou 9 km suivis d'un repas barbecue à 16€ par adulte, demi-tarif pour les enfants. Inscription au 05 55 60 72 46. Après-midi dansant à la Trémouille ce dimanche, on se retrouve de 14h30 à 19h30, salle des fêtes route de journée, dans une salle climatisée. L'animation est assurée par Pascal Terrible et Pollux. L'entrée est à 11€ avec kir et pâtisserie offerte. Réservée auprès de l'association Dansons au rythme de la Gartempe au 06 30 64 82 46. Concert ce dimanche à Drou. Retrouvez l'ensemble vocal Crescendo pour un répertoire varié à découvrir à 17h30 en l'église. L'entrée est libre. Venez chiner ce dimanche à Villefavard avec le vide-grenier organisé par le comité des fêtes de 8h à 18h, salle Yves Duteil. Sur place, animation avec Country Rose 87, restauration possible. Plus d'infos au 06 78 93 32 86. Exposition au musée René Bobéro à Château-Ponsac. Découvrez la palissade au musée par Denis Bulot. Un dialogue entre patrimoine et création contemporaine à voir aux heures d'ouverture du musée durant tout l'été. Autre exposition avec la communauté de communes du Haut-Limousin en marche et le réseau intercommunal de lecture qui vous invite à découvrir Effacement en cours. Une exposition de photographie réalisée par l'atelier Dramaclic du Théâtre du Cloître. Des œuvres à voir durant tout l'été aux horaires d'ouverture de la médiathèque. À Mézières-sur-Issoire, l'association Soins et Lumière de la Basse Marche fait son spectacle estival intitulé La Princesse de la Côte à découvrir les 11 et 14 juillet prochains. En parallèle, l'association organise un forum associatif, billetterie et information au 06 09 97 38 79.
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1: Bonjour à tous, les programmes télé, la télévision pour ce soir mercredi. On débute avec la chaîne TF1 qui nous propose ce soir la série All Her Fault, diffusée dès 21h10. Sur France 2, le téléfilm Un château en Espagne. Sur France 3, place au magazine Secret d'Histoire, diffusé dès 21h10. Sur la chaîne France 4, ce soir, le concert d'Aya Nakamura au Stade de France, diffusé dès 21h. Sur la chaîne M6, ce soir, du football spécial Coupe du Monde. Sur la chaîne W9, place au spectacle Bienvenue chez les Baudins, diffusé dès 21h25. Et enfin, pour terminer, rendez-vous par exemple ce soir sur la chaîne Novo 19 avec un documentaire Parc Astérix, Fête foraine, la guerre des loisirs à sensation. Avec tout ça, bonne soirée télé.

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1: Parler ce matin de votre histoire que vous racontez dans un livre qui s'appelle Frôler les mots.
2: Il y aura un témoignage entre justement harcèlement et phobie scolaire.
3: Alors, aider les jeunes qui en sont victimes à prendre la parole, montrer que ce n'est pas une honte.
4: À 16 ans, vous avez quitté l'école et vous vous êtes consacré à la musique.
1: Vous voulez casser le silence sur ce mal-être des jeunes aujourd'hui.

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1: Salut les amis, c'est Philippe, c'est British Connection pour la dernière émission de la saison avec un EP de la semaine, celui de Chetan. La série live, Sex Pistols, succès des Benchies, le titre pour le prix d'un téléphone. Eric Tavernier nous parlera de A Forest, des Cure, découverte avec Hellside, du Fuzz, Cheese, et puis il y aura également du Cyclope, du Manu Chao, du Circuit Jerk et bien d'autres. Bienvenue, on est ensemble pour deux heures de rock, d'excellent rock. Et on débute avec le grand succès d'OMD, Orchestral Manoeuvre in the Dark, en 1980. Un classique de la New Wave, Enola Gay dans British Connection.

On reste en Angleterre, plus précisément à Leeds, avec ce groupe très politisé, avec un album en 77, Entertainment. Voici les Gang of Four, Naturals, Not Only in the British Connection.

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1: L'héritage musical que le groupe que je vous propose maintenant se puise dans les Cure, les Smiths, guitare nerveuse pour le groupe australien Radio Free, Alice. Voici le dernier single dans British Connection, Lunch Money.

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1: Salut, c'est Nico du groupe Hellside. La chanson que vous allez entendre, c'est notre morceau Feel Good par excellence. On l'a composé pendant le Covid avec cette folle envie de sortir, de respirer à nouveau. C'est du pur punk pop à la Blink ou Sum 41. C'est rapide, drôle par moments et surtout libérateur. Nous vous proposons maintenant d'écouter notre nouveau single Kick Out dans British Connection.

0: C'est la première partie de l'EP de la semaine, c'est celui de Chetan Epanodiodromia, croisé entre la musique grunge et le métal, porté par la chanteuse Amélie Lenoir.
1: Shut up bitch, ouvre l'EP avec ce titre un peu paradoxe, ferme ta gueule. Je dois dire que j'avais été influencée pour donner le titre du morceau par ce fameux clash des 90s avec Axl Rose, Kurt Cobain et Courtney Love. Et Kurt Cobain avait un humour noir génial qu'il avait retourné contre Axl Rose qui disait à Courtney de « Shut up, bitch ». Et pour ma part, c'est de façon plus personnelle, c'est une réponse assez frontale à des mécanismes abusifs de bâillonnement. Et c'est une voix qui rend les coups, qui répond et qui hurle aussi. Et puis musicalement, c'est un bon mélange, je trouve, qui peut décrire ce qu'on fait quand on parle, en tout cas nous, de fusion, stoner, metal, grunge.

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1: Salut, c'est Eric Tavernier dans British Connection. J'ai sorti tout récemment un livre qui s'appelle The Cure, A Forest, qui est paru chez Le Boulon dans la collection 7 Inches. 7 Inches, c'est le format des 45 tours. C'est une collection dont chaque tome reprend un petit peu l'histoire d'un grand single de pop rock, on va dire, de manière très, très diverse et variée. Il y a beaucoup de choses. Donc, pour ma part, je parle du groupe The Cure et surtout de leur début, puisque Forest est un titre qui apparaît dès leur deuxième album et qui est resté aujourd'hui un titre très emblématique de leur répertoire. J'ai essayé bien sûr de faire une analyse un petit peu de la jeunesse de Robert Smith, de ses influences. Il faut savoir que Smith est quelqu'un de bien qu'hypersensible, très déterminé, très tôt. Il a une grosse culture musicale avec des influences très diverses. Et il a également une culture littéraire presque philosophique, très étendue, puisque dès le lycée, il a étudié Camus, les existentialistes, Rimbaud, Gide. Et tout ça l'intéresse énormément. Il a des velléités finalement de reprendre l'énergie du punk pour en faire quelque chose de plus sophistiqué. The Cure, dès 1979, sort un premier album qui s'appelle Three Imaginary Boys, qui est extrêmement intéressant, mais qui finalement est assez classique. Et parmi les titres qui vont marcher, il y a d'autres titres qui ne sont pas sur ce premier album, dont des singles comme Boys Don't Cry, Killing an Arab et Jumping Someone Else's Train. Voilà, ce sont des singles qui sont pleins d'énergie. Smith a un jeu finalement à la guitare assez classique et il n'est pas très satisfait de ce premier album parce que il s'est finalement, ne connaissant pas bien les techniques du studio, fait imposer un petit peu par son producteur un certain son qui ne le satisfait pas totalement. Il a quelque chose d'autre en tête. Voilà, je vous propose d'écouter le premier bon morceau de la première bonne partie de The Cure, donc, qui est Killing an Arab, qui est un morceau qui va susciter des controverses de par le titre. C'est un titre qui est tout simplement inspiré de L'étranger d'Albert Camus, mais qui va être interprété au premier degré par une certaine extrême droite anglaise qui va essayer d'en faire un hymne raciste.

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1: Dans le livre, finalement, qui n'est pas du tout un livre de style ChatGPT, qui reprend de façon linéaire tous les événements qu'on connaît bien par ailleurs, j'ai surtout essayé d'analyser ce qui, finalement, entre le premier et le deuxième album, a changé, fait que Smith a pris une direction totalement différente. Au départ, donc, on a vu que c'était un groupe pop-rock assez classique, et ce deuxième album, où Forest figure, qui s'appelle 17 Seconds, est un album très différent, beaucoup plus lent, beaucoup plus atmosphérique. Et donc, ce n'est pas un hasard, il y a un certain nombre d'événements qui se passent à cette époque. On peut dire qu'il y a un événement extrêmement important, c'est la rencontre de Steve Severin, qui fait partie du groupe Suzy and the Banshees, et The Cure est amené à faire la première partie de Suzy and the Banshees, dans la seconde partie, à partir de l'été 79. Et Robert Smith, puisque en fait dans Suzy, ils avaient un guitariste qui s'appelait John McKay, qui quitte la tournée parce que à la suite d'une altercation, il se fâche avec Suzy et son équipe. Et donc Smith, qui assure déjà la première partie des concerts, est amené à suppléer John McKay et à finalement jouer également en deuxième partie avec Suzy and the Banshees. Donc c'est là pour lui un défi important puisqu'il faut reprendre les morceaux de Suzy and the Banshees alors qu'il ne les connaît pas et surtout se fondre dans le jeu de John McKay qui est un guitariste très particulier, autodidacte, atypique, qui manie les pédales d'effet de façon très virtuose et qui joue beaucoup sur la distorsion, sur les dissonances, sur le fuzz, de façon à créer une sorte de mur de son. La caractéristique des deux premiers albums de Suzy and the Banshees. Donc quand Smith découvre ses pédales de défait, eh bien c'est une révélation. Lui n'a pas tellement envie pour son propre groupe de créer ce fameux mur de son, mais le potentiel de ses pédales fait qu'il se rend compte qu'il y a beaucoup d'autres choses à faire, et notamment de créer des atmosphères sereines, calmes, très particulière finalement, qu'il ne connaissait pas, et donc c'est un événement important. Je vous propose d'écouter un titre de Suzy and the Banshees, qui est finalement leur premier grand succès, qui s'appelle Hong Kong Garden.

0: Après, donc, Robert Smith ait découvert tout ce potentiel des pédales d'effet, il a naturellement le désir de créer des compositions plus atmosphériques et prépare un deuxième album avec un certain nombre de morceaux. Les sessions de ce deuxième album ont lieu à partir de janvier 1980 et se passent un petit peu en vase clos. Là, il faut parler quand même du rôle très important de Mike Edge, qui est le producteur, qui est très féru de technologie et qui a pour objectif de mettre en œuvre différentes technologies toutes récentes encore, qui donnent un son étouffé, un son particulier. Donc, dans le livre, bien sûr, nous détaillons un petit peu tout ce qui se passe pendant cette session, qui est très courte, hein, parce que pour des raisons de budget, le groupe enregistre la nuit. C'est moins cher. Tout l'album est enregistré en environ une semaine. Donc, c'est au cours de cette session que se crée A Forest. Sur la chanson elle-même, ce qu'on peut dire qu'effectivement, c'est une composition en crescendo où la tension monte sur des paroles plutôt énigmatiques, voire presque oniriques. Il est question d'une fille qu'on aperçoit dans une forêt inquiétante. Alors, est-ce que c'est une personne réelle, une vision? On ne sait pas très bien. Même encore aujourd'hui, 46 ans après, les paroles de cette chanson restent finalement assez mystérieuses. Donc, Forest, il y a un gros travail de production pour rendre cette atmosphère si mystérieuse, si obsédante, si hypnotique. Et là, il faut également parler de la ligne de basse très marquée, parce que Simone Gallup vient de rejoindre le groupe peu de temps avant. Au départ, Gallup est un copain de beuverie de Robert Smith, et qui joue de la basse dans un autre groupe. Et au sein de The Cure, il se révèle être un bassiste vraiment excellent, très inspiré. La ligne de basse de Forest est finalement l'épine dorsale de la chanson. Donc voilà, c'est une chanson qui, au départ, n'est pas du tout calibrée pour être un tube. D'ailleurs, elle est beaucoup trop longue pour être un tube et pour passer en radio. Mais Smith n'a jamais varié, n'a jamais voulu en faire un titre plus court, bien qu'il y ait une version 45 tours qui ait été effectivement un peu raccourcie. La version que le groupe joue en concert est quand même longue, puisqu'elle dure environ 5 minutes, presque 6 minutes. Et parfois en concert, d'ailleurs, ils jouent des versions qui peuvent durer jusqu'à 10 minutes, 11 minutes. Voilà, donc je vous propose maintenant d'écouter ce fameux titre, A Forest de The Cure.
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0: bien sûr l'hymne à l'amour repris par Cyclope. Et puis voici la Manu Chao, vive à tout.
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0: tout.
1: Vous êtes chaque semaine de plus en plus nombreux à écouter British Connection, ici même sur votre radio favorite. 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

Groupe français Carré Blanc pour Série Noire à l'instant. Petit groupe de ska bien sympathique. Et puis ils se disent Garage Pop and Roll Band. Voici Renan, Jérôme, Bruno et Dim, les T-Brinks avec leur tout dernier single I Should.

Encore un groupe se rapprochant du milieu du métal. À voir en concert à tout prix, grosse prestation scénique, Nada Collapse, Much About Nothing.

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1: Salut, c'est Tony Fuse du groupe Fuse. Vous allez maintenant écouter Ma Poule Mon Frère sur British Connection. Alors Ma Poule Mon Frère est un titre punk metal énergique et sincère qui célèbre l'amitié indestructible à travers des souvenirs, des jeunesses, des galères, des soirées mémorables et des rêves partagés. La chanson raconte l'histoire de deux amis qui ont grandi ensemble et traversé des hauts comme des bas sans jamais se lâcher.

0: C'est la deuxième partie de l'album de la semaine. C'est un EP, celui de Chetan et non Diotronia. Mais sorti en mars, les critiques soulignent la qualité de la basse, les changements d'ambiance et la personnalité vocale d'Amélie Lenoir.
1: Look Inside, c'est un morceau plus introspectif sur la fragilité qu'on a envie de cacher à tout prix. Et la musique sert un peu ça dans les couplets. On est vraiment sur de l'atmosphère, c'est noyé d'effets, un peu à l'image d'un placenta, je dirais. Et puis, t'as l'accouchement par le son, parce que je trouve que les refrains sont hyper violents, si ce n'est les plus violents de l'EP. Et c'est voilà, une espèce de transmutation, je dirais, de fragilité en force, en violence, en tout ce que tu veux. Mais en tout cas, là, bah, elle est sortie.

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1: Et cette semaine, deux morceaux enregistrés à Londres. Le premier des Sex Pistols, Anarchy in the UK, 1978. Le second, Siouxsie and the Banshees, Dear Prudence, 1982.

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C'est l'un des groupes fondateurs du hardcore californien, énergie brute et urgence du punk, Circle Jerk, tout de suite dans British Connection. Ils étaient il y a quelques semaines en concert à Paris.

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1: Deux titres de téléphone aujourd'hui, Fait divers et Au cœur de la nuit.

Et voilà, British Connection, votre émission rock, c'est terminé. C'est la dernière émission de la saison. On va se retrouver maintenant mi-septembre pour une nouvelle saison. Votre compagnie sur votre radio favorite. Je voudrais infiniment vous remercier pour votre écoute toute cette saison. Merci pour votre fidélité. Merci à la direction de la radio et puis à Gilles de Kergrel pour Écoutons nos pochettes. Pensez à écouter les podcasts pendant les vacances. On se retrouve ici mi-septembre. Et en attendant, n'oubliez pas, British Connection, c'est votre émission rock qui passe ce qu'on n'entend pas sur les radios rock. Allez, salut.

Hello, bienvenue, c'est le Big Cactus Country Radio Show. Au programme, des classiques country et des chansons choisies parmi les meilleurs albums de l'année 2024 sélectionnés par le Big Cactus Country. On vient de démarrer en beauté avec Gonna Get a Life, un classique de Mark Chestnut, un hit qui date de 1995, issu de l'album What a Way to Live. Ce titre, numéro 1 du Billboard Hot Country Songs, raconte avec brio la reprise en main d'un homme après une rupture. On enchaîne avec Zach Top, l'artiste qui a marqué l'année 2024. Son premier album, Cold Beer and Country Music, a remporté une adhésion totale de la presse, des radios et surtout des fans de country music authentique. Son album est considéré comme l'un des tout meilleurs de l'année 2024. Si vous ne connaissez pas encore Zach Top, écoutez, c'est du grand art country. Zach Top, Sounds Like the Radio.

l'instant, c'était Laura Honky Tonkin Left in Me de George Dearborn, extrait de son album éponyme sorti en 2024. Disque qui incarne parfaitement le style honky tonk texan. Cet album fait lui aussi partie des meilleurs albums de l'année 2024 du Big Cactus Country. Tout comme le dernier album de l'artiste country néo-traditionnel dénommé George Dukas, intitulé Long Way From Home et produit par Pete Anderson. Vous avez bien entendu, il s'agit du célèbre producteur et guitariste qui a façonné le son de Dwight Yoakam pendant près de 20 ans, entre 1984 et 2002. Pete Anderson, avec son style country inimitable, s'impose comme le partenaire idéal pour sublimer l'évolution musicale de George Dukas. George Dukas, Crane Time!

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2: Cette semaine, dans les news de Nashville, on va mettre en lumière un album incontournable sorti en décembre 2024, Cody Jinx Sings Lefty Frizzle, un hommage vibrant à la légende du Honky Tonk.
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2: Le dernier album de Cody Jinx célèbre les plus grands succès de la légende country Lefty Frizzle. Enregistré avec du matériel vintage pour recréer l'ambiance des années 50, il inclut des classiques comme If You've Got the Money, I've Got the Time. Sorti en 1950, ce titre a marqué l'histoire du Honky Tonk en s'imposant au sommet des classements country. Une légende intemporelle à découvrir dans les news de Nashville avec Cody Jinx. If You've Got the Money, I've Got the Time.

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2: Vous venez d'écouter She's Gone, Gone, Gone, une chanson écrite par Harlan Howard en 1965 et réinterprétée par Cody Jinks, titre figurant sur l'album hommage Cody Jinks Sings Lefty Frizzle. Ce hit a également été repris en 1989 par la star country Glen Campbell. Né en mars 1928 sous le nom de William Orville Frizzle, Lefty Frizzle a révolutionné la musique country avec son style vocal unique influençant des légendes telles que George Jones, Merle Haggard, Willie Nelson, ainsi que des artistes modernes comme Cody Jinks. Lefty Frizzle est décédé en juillet 1975. Parmi les autres classiques de cet album figure Always Late With Your Kisses, qui date de 1951 et qui deviendra le quatrième hit numéro 1 des charts country de Lefty Frizzle. Ce morceau, devenu une véritable source d'inspiration, a été repris par des légendes de la country telles que George Jones, Dwight Yoakam et Merle Haggard. Cody Jinks dans les news de Nashville, Always Late With Your Kisses.
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2: On conclut notre survol de l'album Cody Jinx Sings Lefty Frizzle, qui figure assurément parmi les meilleurs albums de 2024, avec un bel hommage à la légende du honky tonk, avec le titre Sick, Sober and Sorry, enregistré par Lefty Frizzle le 13 mars 1957 au studio Radio Recorders de Hollywood, Californie. Cette chanson est sortie la même année sous le label Columbia Records. Cody Jinx dans les news de Nashville, Sick, Sober and Sorry.

les news de Nashville avec Allison. En attendant la semaine prochaine, rendez-vous sur le www.bigcactuscountry.fr. Alors, à la semaine prochaine!

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1: Cette semaine dans The American Way of Life, on démarre avec Mo Bandy et Juice Temple et leur classique Hey Mo, Hey Joe. Ce morceau en quittant humoristique est issu de leur album du même nom sorti en 1981 et qui avait atteint le top 10 des charts country. Mo Bandy et Juice Temple, Hey Mo, Hey Joe.

Parmi la sélection BCC des meilleurs albums de l'année 2024, on retrouve le dernier opus de Jesse Daniel, Counting the Miles, constitué d'un mélange de sons honky-tonk et Bakersfield Sound, le tout produit par Jesse Daniel lui-même et enregistré à Austin, Texas. On écoute le titre Cut Me Loose, une chanson qui illustre parfaitement son style authentique et énergique. Jesse Daniel.

À l'écoute du Big Cactus Country Radio Show, on vient de faire une balade en compagnie de Tris Mancic and the Innocents, un groupe country qui incarne la culture western fondée en 2012. Leur dernier album, Big Medicine Moon, fait lui aussi partie des albums favoris du BCC 2024. Ce superbe opus contient le titre Quicksand, Tris Mancic and the Innocents. On change de style avec la voix puissante de Maggie Anton, une jeune chanteuse et songwriter américaine de 23 ans, originaire de Richmond en Virginie. Son titre Johnny Moonshine est tiré de son deuxième album qui a marqué les esprits, intitulé Rhinestone. Le titre de l'album, Rhinestone, fait à la fois référence au style country glamour typique des costumes ornés de strass des années 60 et 70 et à une atmosphère nostalgique de l'âge d'or de la country music traditionnelle. Voici donc un nom à suivre de près, Maggie Anton, Johnny Moonshine.

À l'écoute du Big Cactus Country Radio Show, retour en 1975 à l'instant avec les Pure Prairie League et leur titre « I'll Change Your Flat Tire, Merle ». Cette chanson figure sur leur magnifique troisième album studio « Two Lane Highway » sorti en juin 1975. Ce titre humoristique rend hommage à une légende de la country music, Merle Haggard. Pure Prairie League qui en décembre 2024 a signé un retour triomphal avec « Back on Track », leur premier album studio en près de 20 ans. Ce nouvel opus contenant 12 titres illustre leur capacité à évoluer tout en restant fidèles à leurs racines country rock. Un album fortement recommandé par le Big Cactus Country. En voici un extrait avec Six Feet of Snow, Pure Prairie League.

Nouveauté à l'instant avec le duo Caleb Clowder and Reed Wilms, deux figures incontournables des sons Americana et country music néo-traditionnel. Un nouvel album, Gold in the Pocket, fait lui aussi partie de notre sélection BCC des meilleurs albums country de l'année 2024. On vient d'apprécier ensemble le titre He's Gone. Caleb Clowder and Reed Wilms. Le Big Cactus Country Radio Show, c'est déjà fini. On se quitte avec les Muscadine Bloodline, le duo sudiste originaire de l'Alabama, formé par Charlie Muncaster et Gary Stanton. Muscadine Bloodline qui nous promet une année 2025 riche en surprises avec deux albums en préparation. En attendant, revenons sur leur dernier opus, The Coastal Plain, avec le titre Pearl Bird from Messiah, un morceau qui raconte l'histoire

0: dis à très bientôt pour une nouvelle émission Big Cactus Country Radio Show. Bye bye. Bye bye.
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